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2: Bonjour à tous, vous écoutez BX1, c'est Bruxelles Breakfast jusqu'à 9h aujourd'hui. Bonjour Fanny.
3: Bonjour Jules.
2: Comment ça va?
3: Très très bien, et vous-même?
2: Bah écoutez, ça va super, un petit week-end de détente, il a fait,
3: ça fait
2: pas très très beau.
3: Non.
2: Mais enfin, bon, on s'est détendu quand même. Donc on est ensemble jusqu'à 9h aujourd'hui, vous écoutez Bruxelles Breakfast en DAB, sur l'appli, sur le site internet, en TV ou bien sur YouTube. On écoutera Aurel, ML ou encore Doria D. Et pour l'info, Fanny, qu'est-ce qui nous attend?
3: Notre invité s'appelle William Guillet, c'est un professeur de sciences, il fait partie du mouvement Mars Attacks, il est aussi délégué CSC. On va parler évidemment de cette manifestation en vue demain et revenir sur la réforme de l'enseignement. Et puis Fabrice Kuhm sera lui l'invité de Michel Geyer, c'est le bourgmestre d'Anderlecht.
2: Merci Fanny, il est 7h, c'est l'heure de retrouver le journal.
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2: Avec Elena Loison. Bonjour Elena.
4: Bonjour à tous. Un demi-millier de personnes ont manifesté hier après-midi à Saint-Gilles-Place de Bethléem. Des habitants rassemblés pour dire leur lassitude face aux violences du narcotrafic et interpeller les responsables politiques. Des riverains jeunes et moins jeunes qui n'en peuvent plus. Ils sont au micro de Charlotte Verbruggen.
5: Si on ne se bouge pas pour faire changer les choses maintenant, je ne sais pas trop jusqu'où ça ira.
6: Je me sens bien, mais j'aimerais juste que ça soit un peu plus tranquille.
7: J'aime pas trop quand je suis entourée de gens qui boivent trop de drogue.
8: La situation de mon quartier s'est dégradée de plus en plus depuis quelques années et avec une accélération depuis quelques mois, je pense que l'espace public ne devient plus un espace où les citoyens peuvent échanger, circuler, les enfants jouer, mais ça devient un espace dangereux, un espace de non-droit et donc c'est quelque chose qui m'inquiète pour l'avenir de mes enfants.
4: Une personne a été blessée au couteau samedi soir par Elisabeth à Kuckelberg. Suite à une dispute, elle a été poignardée à plusieurs reprises et est actuellement hospitalisée. L'agresseur présumé est lui recherché par la police. À Anderlecht, une enquête est ouverte après la découverte du corps d'une femme dans un logement de la commune en fin de semaine. Le décès est considéré comme suspect par les forces de l'ordre.
3: Il n'y avait jamais eu autant d'infractions liées aux nuisances sonores des avions à Bruxelles.
4: 3800 dépassements de la limite ont été enregistrés sur les 4 premiers mois de l'année par le réseau de surveillance bruxellois. 8 infractions sur 10 ont été constatées autour d'une station en particulier, située à Molenbeek, près du métro Ribeaucourt, une zone située à plus de 10 km de l'aéroport, victime de la modification des trajectoires d'atterrissage. Cela faisait plusieurs années que Bruxelles Mobilité le demandait. C'est désormais acté. Les tunnels Béliard-Loye doivent être rénovés. Le fédéral s'est engagé à mettre sur la table la somme de 100 millions d'euros pour mener les travaux.
3: En foot, victoire sans trembler hier soir pour l'Union Saint-Gilloise face à Anderlecht.
4: Oui, victoire 3-0 dans le premier derby bruxellois de l'année. Les Saint-Gillois sont désormais à la 6e place au classement, les Mauves à la 11e, avec tous les deux un match en moins qui sera disputé en milieu de semaine.
2: Merci beaucoup Fanny, merci beaucoup Elena Loison. On vous retrouve à 8h pour le Grand Journal sur BX1, en compagnie de Fanny évidemment qui ne nous quitte pas. On est ensemble jusqu'à 9h et puis à 9h le petit journal de BX1. Salut Elena. Pour l'heure on va s'informer un peu de météo et puis sur le trafic.
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2: À Bruxelles aujourd'hui, le ciel sera globalement très nuageux à couvert. Il pleut déjà depuis quelques heures sur certains endroits de la capitale avec quelques éclaircies possibles, mais aussi des risques d'averses évidemment faibles ou à modérer en cours de l'après-midi. Les températures oscilleront entre environ 12 et 14 degrés ce matin et 21 à 22 degrés au meilleur de la journée avec un vent de sud-ouest modéré. En soirée, les précipitations devraient s'atténuer progressivement, laissant la place à un temps plus calme, mais encore assez nuageux. Donc voilà, prenez les parapluies, parce qu'on va en avoir besoin probablement toute la journée. Le trafic à Bruxelles, la circulation est actuellement assez soutenue sur les principaux axes d'entrée et de sortie de la capitale, avec des ralentissements habituels observés aux heures de pointe. Les usagers sont invités à privilégier les transports en commun ou à prévoir un temps de trajet supplémentaire en raison du trafic dense. Est-ce que vous avez

0: Avez, Fanny, des incidents à nous signaler sur le trafic à Bruxelles?
1: Je suis en train de regarder les cartes et je vois qu'en effet, ça commence déjà à être occupé sur les entrées vers Bruxelles, hein, comme chaque matin, malheureusement. Toujours du côté de l'avenue Charles Quint pour aller vers Kuckelberg et rejoindre le tunnel Annie Cordy pour vous rendre dans la petite ceinture. Et de l'autre côté également, à partir du cinquantenaire, dans le tunnel Loye, ça commence à devenir un petit peu dense. Sinon, à vous signaler peut-être des bonnes nouvelles quand même du côté de la STIB.
0: Oui, des bonnes nouvelles du côté de la STIB, puisque dès aujourd'hui, je vais vous donner ça, hein, j'ai ça sous le nez. Oui, voilà, tram 7, 35 et 92 circulent à nouveau correctement à partir d'aujourd'hui.
1: C'est une bonne nouvelle, ça.
0: Oh oui, et puis 8 et 93, eux, circulent déjà depuis le samedi 29 août, donc ce week-end. En revanche, il y a des travaux prévus en septembre. On a vu ça sur... les lignes,
1: oui.
0: Je vais vous dire ça.
1: Trajet entre Montgomery et Musée du Tram sera assuré par un T-bus, semble-t-il. Puisqu'on va refaire les voies de tram et également des T-bus qui vont continuer jusqu'à Mérode. Le 39 devrait ainsi être limité au tronçon entre Banec et Musée du Tram et le 44 entre Tervuren et Musée du Tram. Mais c'est dans un mois, mais autant être prévenu tout de suite.
0: Oui, on n'est jamais prévenu trop tôt. On se dirige vers votre revue de presse. Dans un instant, Fanny, et avant, on va écouter ML et sa chanson Station Balnéaire.

0: c'est une chanson de ML. Vous écoutez BX1, il est 7h08 et il est temps de retrouver la revue de presse de Fanny.
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0: Le sport est à la une des journaux, Fanny.
2: Oui, un week-end sportif évidemment très très chargé et de jolies performances en foot d'ailleurs, notamment pour les Bruxellois de l'Union Saint-Gilloise, mais aussi en hockey avec la fin de la Coupe du Monde. Donc c'était

0: Cuquet, les Red Panthers s'affichent sur tous les quotidiens. Il faut dire que l'exploit de la médaille de bronze, on l'attendait quand même depuis la fin des années 70. La Libre Belgique consacre 2 pages aux hockeyeuses. Elle quitte la Coupe du Monde avec des certitudes et quand même une grosse frustration, hein, comme les Lions, les Red Lions, après la finale des Jeux de Rio. Les Red Panthers ont réussi leur Coupe du Monde et elles ont ramené quand même cette médaille, mais elles sont frustrées par la couleur, le bronze. Elles auraient préféré peut-être l'argent, voire l'or, qui sait. Elles ont au minimum rivalisé avec toutes les adversaires, notamment les numéros 1 néerlandaises et les numéros 2 argentines, nous dit le journaliste qui a interrogé la dernière buteuse du tournoi, la bruxelloise Charlotte Englebert. J'ai toujours regardé les Red Lions, commence Lotte dans ma tête. Ils ont encore tout gagné jusqu'à il y a un an. Ils m'ont inspiré, on s'entend bien, dit-elle. Il existe de nombreuses connexions entre les deux équipes. Moi, je m'entends très bien avec Victor Wenier, qui est également bruxellois. Ils ont accompli de très grande performance. On apprend que 4 Panthers pourraient partir à la retraite, et oui, mais rien de certain. L'intérim de Comens pourrait même se prolonger. Alix Gerniers, 33 ans, a d'autres projets privés. Stéphanie Vandenborg, presque 29 ans, est quand même usée hein, par les nombreux coups pris sur le terrain. Elena Sodjou, 31 ans, ou encore Judith Van der Meren, 32 ans, se pose pas mal de questions. Quoi qu'il arrive, nous aurons une superbe équipe pleine de talents, résume la capitaine Lotte Englebert, qui a été élue meilleure joueuse du tournoi. Autre événement donc du week-end, le derby bruxellois en championnat de division A. L'Union Saint-Gilloise n'a une nouvelle fois laissé aucune chance à des Mauves, n'ayant fait illusion que durant le premier quart d'heure, 3-0, lit-on dans la DH. Et c'est donc toujours l'Union qui sourit contre Anderlecht, alors que le fameux Vamos a la Playa a résonné à 3 reprises pour l'Union après les buts de Zeneli, Biondic et Florux. Voilà les Mauves à nouveau les pieds sur terre après leur bel été européen, peut-on lire dans Le Soir. L'Union donne une leçon, c'est le titre de la DH. Anderlecht balayé 3-0 dans le derby. L'histoire continue de se répéter pour Anderlecht. Les Mauves prennent autant de casquettes au parc du Den qu'un chauve en vacances. Le RSCA n'a jamais gagné à l'extérieur dans le derby depuis le retour du voisin parmi l'élite.
1: Vous dites ils ont ça pour moi ?
0: Non, pas du tout, c'est pas moi qui le dis. Je paraphrase le journaliste donc de la DH. Et c'est assez drôle pour clôturer cette revue de presse.
1: Et je vois exactement de quoi il parle. Dans quelques instants, on va écouter Philippe Close qui était l'invité de Bonsoir à Bruxelles avec Fabrice Grosfilet. Mais avant ça, on écoute Plus de batterie de Aurel. Vous êtes sur BX1. Très bonne journée à tous.

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0: Eh bien, c'était...
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4: Et il est l'heure de retrouver l'extrait de Bonsoir Bruxelles, la drogue à Bruxelles n'arrive pas par parachute. Il est urgent d'agir au port d'Anvers, des propos tenus dans Bonsoir Bruxelles par Philippe Claus la semaine dernière.
5: Oui, le bourgmestre de Bruxelles-Ville presse donc le niveau fédéral d'agir au plus vite pour empêcher l'entrée de la cocaïne sur le territoire belge.
6: Vous savez, il y a une question que se posent tous les juges. Pourquoi on n'intervient pas plus dans le port d'Anvers? C'est pas moi qui le dis, hein. C'est l'avocat général Van Leu qui dit mais on contrôle même pas 2% des containers. C'est ce qui s'est passé à Rotterdam. Rotterdam a mis le paquet, a serré les vis. Du coup, le marché de la cocaïne s'est déplacé sur Anvers. Alors je comprends que l'économie d'Anvers elle est fondamentale pour notre pays, mais on est dans une crise et aujourd'hui on sent du côté du Premier ministre et peut-être des gens qui l'entourent, comme la ministre de la Justice, comme le ministre en charge des douanes, qui sont tous des Anversois, qu'on veut protéger le port d'Anvers. Moi, j'ai pas de problème, j'ai besoin d'économie. Mais aujourd'hui, comment est-ce audible auprès de la population qu'on ne soit pas plus hard? Si on n'empêche pas la cocaïne de rentrer sur notre territoire, qu'est-ce que vous voulez qu'on fasse après? Les policiers, on peut en mettre 200 sur le territoire.
7: Vous êtes en train de sous-entendre qu'on ne fait pas tout ce qu'on devrait faire à Anvers.
6: Je ne pas, c'est ce que les magistrats disent. On ne le fait pas. Je ne le sous-entends pas, tout le monde le sait. Vous reprenez vos éditions, vous en avez déjà parlé plein de fois. On ne contrôle pas les containers dans le port d'Anvers.
7: Donc on doit commencer par ça, si je vous comprends bien.
6: Où est-ce qu'elle arrive, la cocaïne? Elle n'arrive pas par parachute, hein. Dans nos quartiers. Elle rentre par Anvers. 60% de la cocaïne qui rentre en Europe rentre par le port d'Anvers. Quand est-ce qu'on va prendre la mesure de ça? Ça tombe bien, le Premier ministre, c'est le bourgmestre d'Anvers. Et il doit prendre ses responsabilités et dire à un moment donné, stop, on va ralentir le commerce sur le port d'Anvers parce qu'on est confronté à une crise majeure, violente sur notre territoire.
7: Ouais, si dans les prochains jours ou dans les prochaines heures, il y a un Conseil national de sécurité ou une conférence interministérielle, le bourgmestre de Bruxelles demande à y participer ou pas?
6: Si on m'y invite, j'y viendrai. Donc moi, je vais respecter les...
7: Vous devriez y être, logiquement ou pas?
6: Je pense qu'on aura quand même un bon rôle à y jouer. Donc évidemment, moi, toutes les invitations qui permettront de rassurer nos citoyens et d'avoir une solution efficace, j'y participerai.
7: Voilà. Et si vous avez Bart de Wever en face de vous, vous lui direz, Bart, fais ton boulot dans ton port.
6: Mais je l'ai dit partout, je le dis tout le temps, je dis que nous faisons notre boulot et nous avons notre part et je suis prêt à montrer combien les communes bruxelloises ont investi dans la sécurité, que le désinvestissement dans la police fédérale est un problème, on ne demande même pas des hommes pour nous, on dit renforcer d'abord la police judiciaire fédérale, donc on n'est pas en train de faire les pleureuses. Et de l'autre côté, contrôlons ce port d'Anvers, enfin!
4: Philippe Claus était l'invité de Fabrice Grosfilet, c'était dans Bonsoir Bruxelles que vous retrouvez sur BX1 en télé tous les

0: soir de 17 à 19h. On fait le point sur les conditions météo et sur les transports publics.
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0: À Bruxelles aujourd'hui, le ciel sera globalement très nuageux à couvert, avec quelques éclaircies possibles, mais aussi un risque d'averses faibles à modérées au cours de l'après-midi. Les températures oscilleront entre environ 12 à 14 degrés ce matin et de 21 à 22 degrés au meilleur de la journée avec un vent de sud-ouest modéré. En soirée, les précipitations devraient s'atténuer progressivement, laissant la place à un temps plus calme, mais encore assez nuageux, parapluie, ciré. Voilà, ne sortez pas tout nu, ça ne servirait à rien.
2: Mais là, ça va hein, pour l'instant, en tout cas sur Schaerbeek.
0: Oui, ça va ici à Schaerbeek.
2: C'est même un peu clair. Il y a un petit rayon de soleil.
0: À la limite de dire qu'il fait beau. mais on n'en est pas là.
2: Sur Schaerbeek, je ne sais pas comment c'est ailleurs.
0: Mais... si jamais vous devez vous rendre à Schaerbeek en transport public, on a des bonnes nouvelles sur les trajets.
2: Oui, il y a vraiment des bonnes nouvelles en cette rentrée, puisque depuis samedi, le 29 août, les lignes 8 et 93 sont à nouveau en circulation. Et à partir d'aujourd'hui, ce sont les lignes 7, 35 et 92 également qui circulent correctement.
0: Et de fin septembre à 2026 à avril 2027, il y aura des travaux puisque la STIB prévoit des travaux sur l'avenue de Tervuren entre Jules César et Chienvert. Donc les usagers des trams 39 et 44 vont encore connaître des perturbations. La STIB va remplacer les rails de ce tronçon. Voilà, il est également en question de rénover les arrêts Jules César et Chienvert. Toutes ces interventions sont prévues entre le 28 septembre, je le disais, et le avril 2027, pardon. Il y aura des petits bus sur les voies principales de l'avenue de Tervuren pour remplacer les trams. Le petit bus continuera jusqu'à Mérode, donnant un accès optimal au réseau des métros. Et le 39 devrait ainsi être limité au tronçon entre Banec et Musée du Tram. Le 44 entre Tervuren et le Musée du Tram. Je rappelle que c'est prévu pour la fin du mois de septembre. On se dirige vers l'infosport. On va parler sport avec vous dans quelques instants, Fanny. Mais d'abord, on va écouter Doria Day. 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

0: 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C'était Doria Day sur BX.
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0: J'en ai pas fait.

0: Ce week-end, mais je m'informe. Jimmy Ramdan Gourad est décédé. De Matongé au ring, il aura marqué plusieurs générations par son parcours, Fanny.
1: Oui, c'est une personnalité bruxelloise, on peut le dire. Il était boxeur, acteur, et il était beaucoup dans les nuits bruxelloises. Le monde de la boxe et plusieurs personnalités bruxelloises lui rendent donc hommage à Jimmy Ramdan Gourad, qu'on surnommait Jimmy l'élastique, grâce à son style très décontracté lorsqu'il était sur un ring de boxe. Il a une vie assez mouvementée, un parcours aussi assez mouvementé, puisqu'il a aussi été à travailler à l'hôtel de ville de Bruxelles. Et donc, c'est Béa Diallo, qui est un ancien boxeur professionnel et aujourd'hui homme politique aussi, qui avait noué avec lui une relation d'amitié, qui lui rend hommage, notamment ce matin, dans la capitale, et qui met en avant ce personnage, Jimmy, qui dit exactement, c'était un personnage comme il n'en existe plus, un vrai de ceux qui prenaient leur sac, leurs gants et leur courage et partaient boxer n'importe où contre n'importe qui. Il est arrivé en Belgique, Jimmy, avec sa famille il y a plus de 40 ans. Il a grandi notamment à Matongé, donc à Ixelles. Il a vite découvert la boxe et est devenu l'un des premiers boxeurs maghrébins de Belgique à se faire une place dans le milieu. C'est ce que raconte un de ses proches. Et puis au fil de sa carrière, il a disputé environ 100 combats et affronté certains des meilleurs boxeurs de son époque. Je vous le disais, on le surnommait Jimmy l'élastique. Il était devenu une vraie figure d'Ixelles et de Bruxelles. Entre la boxe, le cinéma, les nuits bruxelloises, c'était aussi un style, nous dit Béa, et une allure. Ces grosses voitures américaines aussi. On imagine le personnage un peu caractéristique. Et donc voilà, c'était l'occasion de parler de lui ce matin dans le sport.
0: Un personnage haut en couleur dont on se souviendra. Merci Fanny pour cette information. Et puis on va écouter Blue Samu avec son titre Yearning.

0: Doui, c'était Jouer Seul, vous écoutez BX1, soyez les bienvenus, il est 7h30, l'heure de retrouver Fanny avec les titres du journal de 8h.
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0: Fanny, environ 500 habitants de la commune bruxelloise de Saint-Gilles se sont mobilisés hier après-midi.
2: Oui, ils étaient sur la place de Bethléem contre le crime organisé, donc à Saint-Gilles. Ce rassemblement fait suite, bien entendu, aux récentes fusillades survenues dans la commune. Les manifestants interpellent les responsables politiques qui, selon eux, doivent privilégier la prévention à la répression. Et c'est l'un, d'ailleurs, des gros défis du gouvernement de Weaver, le fédéral, qui met par ailleurs 100 millions d'euros sur la table pour rénover les tunnels Béliard. Loi. Information à lire dans l'écho de ce week-end. Les projets ont souvent été reportés. Ce projet est désormais sur les rails à nouveau. Une semaine après les francophones, cette fois ce sont les petits flamands qui retrouvent à leur tour la semaine prochaine, cette semaine même aujourd'hui, le chemin de l'école. Et comme au sud du pays, cette rentrée des classes est marquée par une série de changements en matière d'éducation. L'Union Saint-Gilloise a enlevé le derby bruxellois en s'imposant 3-0 contre Anderlecht hier à domicile lors de la 4e journée de Pro League. L'Union remonte à la 6e place avec 7 points. Anderlecht coince à la 11e avec seulement 3 points. Les deux équipes comptent un match de moins. Fin de la Coupe du Monde de hockey à Wavre, mais aussi à Amstelveen avec la victoire allemande sur les Espagnols. Ils ont joué les dernières notes d'un tournoi qui a vu donc l'Allemagne confirmer qu'elle était une place forte du hockey mondial avec un 4e sacre. Le Bruxellois Tom Boonen, de son côté, a reçu le trophée du joueur FIH de l'année. Les Red Panthers ont battu l'Australie 1-0. Ça, c'était samedi, grâce à un but de la Bruxelloise Charlotte Englebert, élue meilleure joueuse du tournoi. La Hockey Arena a donc fêté hier les championnes qui portaient fièrement leur médaille de bronze. Le roi était là, il a félicité les différents médaillés et il a remis les prix.
0: Il y a de quoi être très très fier.
2: Oui.
0: On va faire un point sur la météo et sur le trafic.
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0: Il fait beau à Schaerbeek, je vous le dis. Je ne sais pas ailleurs comment ça se passe, sur les hauteurs de la ville, vers Forêt. Mais en tout cas ici, il fait beau. Aujourd'hui, le ciel sera globalement très nuageux, à couvert. Quelques éclaircies possibles, mais aussi un risque d'averses faible à modéré au cours de l'après-midi. Les températures ce matin entre 12 et 14 degrés. Cet après-midi entre 21 et 22, avec un vent de sud-ouest modéré. En soirée, des précipitations devraient s'atténuer. On espère qu'elles vont même pas arriver. Enfin, on se fait pas trop d'illusions. Progressivement, donc ce soir, elles vont laisser place à un temps plus calme, mais encore assez nuageux. Un point trafic, Fanny, sur les entrées de Bruxelles.
2: Oui, ça coince déjà, je peux vous le dire, entre Schumann et Arlois, avec une vitesse moyenne de 10 km/h, vous êtes ralenti de 3 minutes, vers la petite ceinture. Donc, ça veut dire aussi que sur la petite ceinture, eh bien, il y a aussi des problèmes. Je viens de cliquer sur ma carte qui s'est agrandie d'un coup. Donc, ça coince pour aller vers le sud de la petite ceinture. Et ça coince également de l'autre côté, à l'entrée

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3: Gaz, électricité, mazout, carburant, etc. Avec les problèmes géopolitiques, les prix sont élevés, Fanny.
4: Oui, et c'est le moment justement de se poser les bonnes questions, puisque le 1er ou 2 septembre, soit demain ou après-demain, eh bien, vont sortir les nouvelles grilles tarifaires de l'énergie. Les tarifs du gaz et de l'électricité devraient augmenter à nouveau en septembre. Pour certains ménages, c'est vrai que c'est une dernière chance donc pour signer un contrat d'énergie à un prix acceptable ou du moins supportable. C'est ce qu'on peut lire dans un article qui est consacré au prix de l'énergie dans la DH ce matin. Et le comparateur d'énergie et son CEO, Maxime Sönkes, nous dit que le 5 août, le gaz était à 52 euros. Il atteint aujourd'hui 68 déjà, donc il y a déjà une hausse de 30%. Cette évolution elle pourrait entraîner une augmentation de 15 à 20% des offres de gaz en septembre. L'électricité, c'est la même chose, mais un petit peu plus modérément. Le prix du gros est passé de 124 à 142 euros, donc aussi une augmentation de 15%. Mais les fortes chaleurs ont limité la production de centrales nucléaires françaises, puisque nous dépendons, nous Belgique, de ces centrales, et donc l'eau des rivières était utilisée pour le refroidissement. Elle était beaucoup trop chaude. Donc voilà, ça crée aussi des problèmes. Donc il n'y a pas que la géopolitique. Donc c'est le moment de se demander, tiens, est-ce qu'on passe au contrat fixe ou pas? Et en tout cas, le conseil vise surtout des consommateurs qui veulent un contrat fixe, dont le contrat arrive à échéance entre août et décembre. Donc voilà, c'est peut-être le moment de se pencher là-dessus. Vous avez encore une journée ou deux pour vous décider.
3: D'accord, parce que ce n'est pas fixe. C'est-à-dire que ce n'est pas automatiquement reconduit, quoi.
4: Ben non, mais vous pouvez toujours changer, de toute façon.
3: D'accord, voilà. Ok. Merci Fanny. Le zoom du reporter, c'est le mémorial Van Damme qui a fêté cette année ses 50 ans. Et pour marquer le coup, son histoire s'affiche désormais sur des timbres.
4: Oui, Bpost met à l'honneur le célèbre meeting bruxellois à travers 5 portraits d'Ivo Van Damme, l'athlète belge à l'origine du mémorial. Des timbres collector, évidemment, qui sont disponibles dès aujourd'hui. On s'y intéresse avec Brian Momard.
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5: Le bureau de poste, ses guichets, et oui, ils existent encore aujourd'hui, les acheteurs de timbres. Aujourd'hui, de nouvelles feuilles sont disponibles, dont une consacrée au mémorial Van Damme, Laura Crespo-Serrada, porte-parole de Bpost.
6: Wilfried Meert, cofondateur du mémorial, a eu l'idée d'aller trouver son frère qui a travaillé chez Bpost, et qui lui a dit est-ce que ce serait pas une bonne idée de faire un timbre sur les 50 ans du mémorial.
5: Des timbres anniversaires à l'image de celui qui a donné son nom au mémorial.
6: Il y a 5 photos d'Ivo Van Damme sur le timbre. Donc on le voit courir, on le voit dans l'effort, on le voit heureux, on le voit détendu après une course, parfois même un peu fatigué. Donc ce sont des photos d'archives du mémorial.
5: Ces timbres sont rares, tirés à 26 500 feuilles seulement. D'autres thèmes paraissent aussi aujourd'hui, avec des illustrations dédiées aux étoiles, à la Louvière et même, plus surprenant, au rhumatisme. Ils sont chaque année choisis par un groupe d'experts.
6: Les thèmes sont choisis par une commission, donc la commission philatélique. Elle réunit des experts divers, donc des experts de l'univers du timbre poste, de chez Bpost, mais aussi des experts qui s'y connaissent en histoire, qui s'y connaissent aussi en science, en culture, et qui vont repérer des événements, des anniversaires, des événements, des célébrités qui pourraient figurer sur des timbres poste.
5: Les timbres sont destinés avant tout aux collectionneurs, car malgré ce qu'on pourrait penser, la philatélie n'est pas morte. L'association belge Bifila compte encore plus de 10 000 membres. Xavier Cabotz, responsable de la philatélie chez Bpost.
7: mais il y a surtout un intérêt d'un autre public, d'un nouveau.

0: au public, de par le fait qu'on joue sur des nouveautés, sur des nouvelles technologies, et donc on a aussi un nouveau public qui n'a pas forcément directement un abonnement, mais qui est intéressé, qui vient acheter en bureau aussi des thèmes mass market, comme par exemple actuellement on a un thème WWF.
1: Les timbres du mémorial Van Damme et les autres sont uniquement disponibles en physique au bureau de poste de Brouckère. Vous pouvez également les commander sur le site web de Bipost.
2: Brian Momard pour le zoom. Le zoom, du... le zoom c'est bien aussi.
3: C'est sympa le zoom.
2: Mais le zoom, ça veut dire quelque chose au moins. C'est ça qui est bien. Le zoom du reporter. Bientôt, dans quelques instants, Fanny, on va recevoir votre invité.
3: Oui, c'est William Guillet. Mon invité, c'est un enseignant et donc il viendra nous parler justement de la nouvelle mobilisation. On le sait depuis juin, les enseignants ne comptent pas laisser tomber par rapport à la nouvelle réforme. Et donc, ils se réuniront encore demain. Il y aura un rassemblement. Il viendra nous en parler.
2: Ok, on fera aussi un point sur les conditions de circulation des transports en commun. En attendant, on écoute Arnaud. 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Il est 7h40.

0: Il n'était pas rare de le croiser du côté de la place Sainte-Catherine, personnage emblématique de Bruxelles. Arnaud, et c'était sa chanson « Tombé du ciel ». Il est tombé du ciel.
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0: On fait un point rapide sur vos transports publics. 5 lignes de tram retrouvent leur itinéraire habituel. Ça fait du bien et ça a commencé samedi avec les lignes 8 et 93. Et puis, dès aujourd'hui, les lignes 7, 35 et 92 ont repris aussi leur trafic habituel. Les bus peuvent en outre aussi à nouveau circuler dans la rue Théodore Verhagen. Et le tram 10 dessert à nouveau Neder-Overenbeek. En revanche, on signale, Fanny, des travaux qui vont commencer au mois de septembre.
2: Oui, c'est ça, dans un mois, dans un petit mois. Les usagers des trams 39 et 44 vont connaître de nouvelles perturbations avenue Tervuren, puisque les voies au niveau des arrêts Chien Vert et Jules César arrivent en fin de vie. Il va falloir remplacer donc les rails de ce tronçon. Il est également question de rénover les arrêts Jules César et Chien Vert. Toutes ces interventions, elles sont prévues entre le 28 septembre et avril 2027. Donc il va falloir être patient si vous êtes habitué de ces trams. Le trajet entre Montgomery et le musée du tram sera assuré bien sûr par un T-bus via les voies principales de l'avenue Tervuren. T-bus qui continuera jusqu'à Mérode en donnant un accès optimal au réseau du métro. Et le 39 devrait ainsi être limité au tronçon entre Baneik et Musée du Tram, le 44 entre Tervuren et Musée du Tram.
0: Ok, merci Fanny. Dans un instant, on accueille votre invité, William Guillet.
2: Oui, il est syndicaliste et aussi enseignant, il est prof de sciences.
0: Et tout de suite, on écoute l'ordre du commun vrai.

0: voix qu'on connaît là derrière, on dirait bien Roméo Elvis qui est en featuring sur cette chanson. C'est l'or du commun avec sa chanson en vrai. Tout de suite, on retrouve Fanny avec son invité. Il est 7h50.
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2: Oui, c'est William Guillet qui nous a rejoint ce matin. Bonjour.
3: Bonjour.
2: Vous êtes prof de sciences à l'Institut des Filles de Marie. Vous êtes également syndicaliste. Vous êtes aussi dans le mouvement Mars Attacks, oui. Si je ne me trompe pas. Syndicaliste CSC. J'avais envie de vous inviter hein, parce qu'on s'est vu fin juin. Oui. Bah, c'est l'occasion de se revoir maintenant, faire un petit bilan peut-être de ce qui s'est passé entre-temps et de ce que vous allez mettre en place puisque demain est prévue une manifestation à Bruxelles. Le 1er septembre, à l'appel justement des trois syndicats, dont l'un dont vous faites partie. Tout d'abord, j'ai envie de vous demander, est-ce que la rentrée s'est bien passée ?
3: Toujours, on fait toujours le nécessaire pour que ça se passe bien pour les élèves. Oui. Je suis pas dans l'école qui s'est pris le plus de plein fouet les dernières réformes, mais c'est clair que si ça s'est bien passé là où ça puisse bien passer, c'est aussi grâce au travail des directions, des secrétaires de direction qui ont passé leur été à résoudre ces puzzles avec les différentes réformes. Mais on a vu pendant toute la rentrée et les semaines qui précédaient dans la presse des portraits de collègues qui ont perdu leur emploi, qui étaient dans leur école depuis déjà plusieurs années, parfois plus d'une dizaine d'années, et qui perdaient leur emploi à cause des réformes de la ministre Glassini.
2: On va les détailler par exemple, on va en détailler une, c'est aussi cette question des heures, des heures face classe, donc qui passent de 20 à 22 heures, et donc ces deux heures finalement sont perdues pour les jeunes enseignants. Hein.
3: C'est ça, alors que la ministre n'arrête pas de dire partout que une de ses ambitions c'est de stabiliser les carrières et les débuts de carrière notamment, on voit que depuis le début de la législature, les réformes qu'elle met en place, elle s'attaque particulièrement à ses jeunes collègues et ses nouveaux collègues. C'était le cas lors de la réforme du qualifiant, lorsqu'elle a fermé les 7e qualifiantes. Forcément, en fermant une année, bah, y a l'effet de domino et c'est les derniers arrivés qui sautent. Aujourd'hui, pareil, avec les 2 heures en plus, quand il faut augmenter l'horaire des collègues, bah, c'est les derniers arrivés qui, eux, perdent leurs heures au profit des plus anciens. Et donc, aujourd'hui, on a déjà eu, comme je vous le disais, des profils qui ont été présentés, mais ce n'est que le début, puisque l'organisation, toutes les écoles ne sont pas organisées correctement pour la rentrée, et l'effet domino, des fois, dépasse une école. Et avec les règles de réaffectation, etc., c'est des enseignants qui vont être réaffectés dans une autre école, où là, on pensait peut-être à l'abri, ben non, des réaffectations vont pouvoir peut-être mettre à mal certains collègues, et une fois de plus, les jeunes collègues.
2: Vous avez l'impression que Valérie Glatigny, elle reste inflexible ? Alors, parce qu'on a l'impression qu'elle a quand même lâché un peu du lest. Finalement, elle laisse tomber la réforme concernant les nominations. Est-ce qu'elle essaye de lâcher un peu du lest d'un côté pour peut-être regagner votre confiance ? Ou vous dites, ben non, c'est pas là qu'il est le problème ou...
3: Bah, en tout cas, je pense que oui, elle recule. Elle recule sur la question des nominations. Ça fait depuis le début de la législature aussi qu'on lui dit que, au-delà des problèmes démocratiques que ça peut causer, ça va coûter bien trop cher à la Fédération Unie Bruxelles. Elle-même qui prétend vouloir sauver la Fédération Unie Bruxelles en faisant des économies. Donc je pense que déjà, ça, c'est quand même une vraie victoire du mouvement social et du mouvement des enseignants. C'est de la faire reculer sur ce point-là. On ne sait pas aussi tous les autres points sur lesquels elle n'est finalement pas sortie à cause du mouvement social et de se limiter à ce qu'elle a fait. Mais on sait qu'il y aura d'autres attaques. Bien qu'elle nous ait expliqué qu'on avait mangé notre pain noir en fin d'année précédente, je pense que c'est peut-être même sur vos plateaux que sa collègue de Grise, des engagés, disait que bah non, il allait avoir d'autres efforts à réaliser et à la Fédération des Bruxelles et dans l'enseignement. Donc c'est pour ça que nous, on va continuer à se mobiliser. On est à l'écoute si elle nous invite, évidemment, mais sans trop être dupe non plus. Et donc on verra bien ce que cette rencontre demain annonce et amène.
2: Une délégation va la rencontrer ?
3: Oui, je pense que les directions syndicales vont à sa rencontre. Et donc une concentration de militants est prévue devant le cabinet de la ministre pour soutenir nos représentants syndicaux dans la réunion.
2: Et qu'est-ce qui va sortir, ou en tout cas, qu'est-ce que vous allez lui dire ? Peut-être pas vous personnellement, mais quel est le message que vous allez faire passer maintenant ?

0: maintenant, en septembre, premier jour du mois de septembre, hein, symboliquement rentrée des classes, même si on sait qu'on est rentré déjà il y a une semaine.
1: Côté francophone. Il y a plusieurs choses importantes, mais l'essentiel, c'est que depuis le début, là, elle essaie de nous dire qu'elle veut renouer le dialogue, elle veut un apaisement. Je pense que la première chose à dire, c'est que l'apaisement, il doit venir de sa part à elle. C'est elle et son gouvernement, avec Madame De Grise aussi, Madame Glatini, MRA engagée, qui nous ont donné des claques depuis le début de la législature. Je suis revenu sur la réforme du qualifiant qui a mis des centaines, voire des milliers d'élèves avec un cursus brisé. D'ailleurs,
0: c'était un peu le pivot.
1: Ça a été vraiment un moment de pivot, ouais. Effectivement, puisque ça a été une des grosses attaques sur les élèves, notamment. On a vu qu'ils sont attaqués encore aux élèves en s'attaquant au budget de gratuité, au budget des repas scolaires. Ils n'ont que du mépris pour les enseignants en les faisant travailler plus dans le degré supérieur sans salaire supérieur. Supplémentaires. Et donc je pense que si elles veulent renouer le dialogue, comme elles disent, et de l'apaisement, il va falloir faire un vrai geste, peut-être revenir en arrière sur ces mesures-là et proposer des mesures plus intéressantes pour l'avenir de l'école.
0: Par exemple,
1: s'attaquer au redoublement, s'attaquer à la charge administrative, réduire la charge de travail des enseignants, améliorer la qualité de l'enseignement pour tous les élèves. Mmh. Puisqu'actuellement, ce qu'on constate aussi, évidemment, c'est que toutes les mesures qu'elles ont faites, ce ne sont pas des mesures d'économie. Il se trouve que ça les arrange bien de pouvoir économiser de l'argent là-dessus aussi, mais c'est d'abord des mesures idéologiques. C'est d'abord des mesures idéologiques. C'est d'abord des mesures politiques de leur vision d'enseignement qui n'est pas la nôtre. Une vision d'enseignement qui va faire réussir une petite poignée d'élèves, peut-être ses propres enfants, peut-être les enfants de sa collègue ministre, et qui va me laisser sur le carreau tous les autres. Laisser le carreau sur le carreau tous les autres pour les envoyer le plus rapidement sur le marché du travail. Ça, c'est les réformes qu'elle est en train de mettre en place actuellement.
0: C'est comme ça que vous les ressentez, vraiment? Vous avez
1: c'est
0: le sentiment
1: comme ça qu'on les constate,
0: commence déjà à sélectionner, à trier dès le plus jeune âge, quoi.
1: En tout cas, c'est elle qui relève les seuils de réussite sans mettre des moyens supplémentaires pour accompagner ses élèves vers la réussite. Donc, on sait exactement qui va pouvoir réussir et qui va rater son CEB, son CEB. Son CVSS à
0: et le nouveau
1: test clé. Ça, c'est toute la programmatique de Madame de Glatini, c'est de filtrer de plus en plus le parcours scolaire. Et donc de filtrer pour sélectionner une petite partie et envoyer les autres au travail, quoi. C'était le fruit aussi de sa réforme du qualifiant, de ne pas permettre aux élèves de poursuivre un enseignement qualifiant qui leur offre aussi une qualification sur le marché du travail, mais aussi un bagage scolaire plus large que celui-ci. Son objectif, c'est de les envoyer directement dans des petites formations privées pour être taillables et corvéables à merci auprès du patron, quoi.
0: William Guillet, il nous reste une grosse minute. J'ai envie de vous demander, qu'est-ce qui se passera si demain vous n'êtes pas entendu? Est-ce que vous allez reprendre les manifestations régulièrement? Qu'est-ce qui se dit entre vous, entre syndicats? Enfin, je ne sais pas si vous pouvez tout dévoiler, parce que j'imagine qu'il y a une stratégie là derrière, mais...
1: En tout cas, ce que je peux vous dire, c'est que depuis la rentrée, moi, mes collègues m'interpellent sur quel est le plan d'action.
0: Oui.
1: Et c'est les échos que j'ai de toute une série d'autres délégués syndicaux, nos collègues nous demandent quelle est la suite du mouvement. Donc, depuis la base, en tout cas, il y a une volonté de continuer. Sous quelle forme, on ne le sait pas encore, et ça va se construire, mais c'est clair que le 10 septembre, il y a une manifestation qui est prévue à Liège, et on est déjà en train de mobiliser pour que ce soit un succès, quoi. Et donc ça, c'est clair que ça va être la première page de cette année. Je pense que c'est assez historique qu'on ait un mouvement des enseignants qui continue au lendemain des vacances d'été. Et donc en ça, je pense qu'on peut déjà être fier de ce qu'on a pu achever avec les élèves, avec les parents aussi qui nous ont rejoints dans les différentes manifestations. Et donc c'est clair que ce ne sera pas terminé aujourd'hui.
0: Vous êtes toujours soutenu, vous le sentez, ce mouvement de parents et d'élèves depuis la rentrée?
1: Oui.
0: On vient vous parler, on vient vous dire.
1: on est venu avec parler. Vous. Ouais. Tout à fait. Alors moi je suis dans le secondaire, donc les parents, on les voit un petit peu moins, forcément. Mais en tout cas, il y a des élèves qui nous ont interpellés aussi et des parents aussi d'autres écoles. Qu'on connaît via, qui nous ont interpellés dans ce sens-là, oui.
0: Merci à vous d'être passé ce matin dans notre studio de BX1 et donc rendez-vous fixé demain à 9h devant le cabinet de la ministre de l'Éducation Valérie Glatini pour une nouvelle sensibilisation, on va dire ça comme ça, et merci et à tout bientôt.
2: Merci à vous. 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L'invité de 8h15 de Michel Gaillard sera le bourgmestre d'Anderlecht, Fabrice Kums. On va tout de suite écouter le journal d'Elena Loison juste après ça.

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3: Et on retrouve le grand journal de la rédaction du BX1 avec vous, Hélène Loison.
4: La colère des habitants de Saint-Gilles, ils manifestaient hier pour demander des mesures. C'était un dossier en pause depuis plus de 5 ans. Les tunnels Loi et Bélia seront bien rénovés. Les explications dans un instant avec Sarah Hunten. L'Union a encore un peu plus assis sa domination sur le football bruxellois hier. Victoire 3-0 face à Anderlecht et des joueurs ravis, vous l'entendrez, en fin de journal.
5: La fin des vacances pour le gouvernement fédéral qui va devoir affronter un défi de taille, trouver 10 milliards d'euros d'économies.
4: Et ce alors que d'autres dossiers chauds attendent le gouvernement, comme s'accorder sur un allongement du délai du recours à l'avortement, le rachat des centrales nucléaires, la réforme des mutualités, mais aussi la lutte contre le narcotrafic. Les appels à l'aide au fédéral se font de plus en plus pressants ces derniers jours. À Saint-Gilles, un demi-millier d'habitants se sont rassemblés hier après-midi, place de Bethléem, pour interpeller les responsables politiques. À l'origine de la mobilisation citoyenne, trois associations, dont la Ville aux enfants. Écoutez Juliette Mauguenet, la cofondatrice.
6: En fait, on veut qu'ils puissent réfléchir sur du long terme aussi, que ça soit pas juste, ok, une opération coup de poing, on va vous installer 20 caméras et on va vous mettre 25 policiers en plus dans la rue. Mais non, en fait, il faut qu'il y ait des enquêtes qui soient approfondies, des financements de terrain qui soient redébloqués. Il y a vraiment une confiscation par le deal et par les bandes organisées de nos espaces. Et donc là, l'idée, c'est en fait, comment est-ce qu'on peut récupérer les espaces? Et une des réflexions qu'on a, nous, c'est de dire, en fait, on se sent plus en sécurité dans des espaces où il y a des femmes, des enfants qui circulent, des gens qui se promènent.
4: Interview réalisée par Charlotte Verbruggen.
5: Après 5 années d'attente, la rénovation des tunnels Loi et Béliard devrait enfin voir le jour.
4: Le fédéral s'est engagé à mettre sur la table la somme de 100 millions d'euros pour mener les travaux. Des fonds débloqués en urgence, Sarah Hunten, c'est un accident durant l'été qui a finalement permis d'avancer sur ce dossier.
7: Oui, à la mi-août, un panneau latéral a chuté dans sa portion menant sur l'autoroute E40. L'accident n'a fait aucun blessé, mais rappelle le sentiment d'urgence quant à la rénovation de cette infrastructure. Bruxelles Mobilité et le cabinet d'Elke van den Brandt annoncent que le dossier est en discussion avec le gouvernement fédéral dans le cadre de l'accord Belliris. Chez nos confrères de l'Écho, Bernard Quintin confirme sa volonté d'investir dans des projets structurants pour la région comme la rénovation des tunnels. Le fédéral est donc prêt à consacrer 100 millions d'euros. La négociation avec la région bruxelloise pour l'affectation du fonds Belliris pour 3 ans doit reprendre en septembre.
4: Et Sarah, ce chantier fait l'objet de discussions depuis plusieurs années.
7: La saga commence il y a 10 ans. La région bruxelloise avait établi en 2016 un programme pluriannuel d'investissement. Les travaux auraient dû débuter en 2021 pour se finir en 2024. Ils ont finalement été reportés pour la période 2023-2026. En cause, la réorganisation de Bruxelles Mobilité et la crise sanitaire. En 2023, un permis de rénovation est déposé. L'enquête publique débute. Les travaux sont finalement reportés en 2025 pour des raisons budgétaires. L'année dernière, le chantier est à nouveau repoussé en l'absence de gouvernement bruxellois. L'ensemble des travaux avait été estimé à 160 millions d'euros. Il faut dire que le chantier est important. Il est impératif de remettre à neuf les installations de sécurité, les issues de secours, la ventilation, l'éclairage et le système d'égouttage.
4: Les explications de Sarah Hunten. Une enquête est ouverte à Anderlecht après la découverte vendredi du corps d'une femme dans un

0: logement de la commune, un décès considéré comme suspect par les enquêteurs. Une personne a été blessée au couteau samedi soir par Elisabeth à Kuckelberg. Suite à une dispute, elle a été poignardée à plusieurs reprises. Elle est actuellement hospitalisée. L'agresseur présumé est lui recherché par la police. Les images ont fait le tour des réseaux sociaux ce week-end. À Forêt, deux personnes ont été blessées la semaine passée à l'issue d'une course-poursuite après avoir été percutées par une voiture de police. Sur les réseaux sociaux, des témoins parlent d'une collision volontaire de la part des forces de l'ordre. La police n'a pour l'heure pas souhaité réagir.
1: 5 années de prison avec sursis, un homme impliqué dans un cambriolage qui avait mal tourné.
0: Le tribunal de Bruxelles a condamné cet homme qui avait donc participé à un vol dans les Marolles. C'était en juillet 2025. Avec des complices, il s'était introduit dans un logement armé d'un couteau et d'un marteau. Mais surpris par un habitant, ils avaient fui par la fenêtre. L'un d'entre eux était décédé après une chute de plusieurs mètres. Deux d'entre eux ont donc été condamnés et les deux autres acquittés. Les nuisances sonores liées au passage des avions en très forte hausse cette année. 3800 dépassements de la limite ont été enregistrés sur les 4 premiers mois de l'année par le réseau de surveillance bruxellois. Certaines zones sont particulièrement concernées. La faute, Alice Dulchevski, à la fameuse route Cruc.
2: Oui, on parle de cette toute nouvelle route mise en service il y a un petit peu plus d'un an. Une trajectoire rectiligne censée être temporaire qui survole les quartiers les plus peuplés, densément peuplés de Bruxelles, notamment à Molenbeek, Bruxelles-Ville et Schaerbeek. Selon l'Écho, un tiers des avions ont atterri par cette route en avril et près de la moitié de ces avions étaient en infraction au niveau du bruit. Quand on sait qu'un avion survole la capitale toutes les 5 minutes, ça fait beaucoup.
0: Et ce qui fait grincer des dents, Alice, c'est que, comme vous l'avez dit, cette route, elle devait être temporaire.
2: Oui, ce recours à cette piste s'est fait suite à des travaux sur une autre piste, des travaux qui sont depuis lors terminés. Alors, selon le ministre fédéral de la Mobilité, Jean-Luc Krug, l'utilisation de cette piste est parfois imposée par les conditions météorologiques. Mais en définitive, le problème, eh bien, c'est que cette route, censée être temporaire, est finalement très utilisée, même si elle survole de très nombreux habitants, ce qui inquiète particulièrement, c'est que son utilisation a même été prolongée jusqu'en octobre et les habitants craignent de voir cette solution devenir permanente. Pour rappel, en milieu de la semaine dernière, la commune de Jette a rejoint d'autres communes bruxelloises qui ont décidé d'agir en justice contre l'usage de cette route de l'aéroport de Bruxelles.
0: Et on le rappelle, une décision doit être prise au plus tard le 1er octobre dans ce dossier. Merci Alice Dulchevski.
1: Patience si vous empruntez régulièrement le 411 au niveau du carrefour Léonard.
0: Les ralentissements à Jesus Eik qui auraient dû s'arrêter cet été vont finalement durer encore plusieurs mois. Après une fin d'abord repoussée au début de l'année 2027, les travaux vont finalement durer jusqu'à la fin de l'année. Pour rappel, ces travaux visent à détruire le pont actuel trop vétuste pour le remplacer par 2 autres ponts, l'un pour les voitures, l'autre pour les vélos. Des travaux également à Woluwe-Saint-Pierre. De fin septembre 2026 à avril 2027, la STIB prévoit d'opérer sur l'avenue de Tervuren entre Jules César et Chien Vert pour remplacer les rails. Conséquence, les usagers des trams 39 et 44 vont connaître de nouvelles perturbations. Le trajet entre Montgomery et le musée du tram sera assuré par un bus. Une semaine après les élèves francophones, les élèves de l'enseignement néerlandophone s'apprêtent à reprendre eux aussi le chemin de l'école. Rentrée demain matin qui s'accompagne de quelques réformes autour des objectifs d'apprentissage et d'un encadrement des journées sans cours. En sport, un match à sens unique et à la fin, une victoire écrasante hier soir de l'Union Saint-Gilloise face à Anderlecht dans le premier derby bruxellois de l'année. 3-0 en 4e journée de championnat de Belgique. Une victoire logique pour Louis Patry, le défenseur de l'Union.
3: Ouais, clairement, c'est un test qui vient tôt dans la saison, mais c'est bien, ça permet de voir où on en est. Je pense que pour le moment, on est pas mal, mais il y a des gros matchs qui arrivent encore après. Je pense qu'on a dominé en grande partie le match, on s'est créé le plus d'occasions et on n'a pas trop concédé non plus, donc je pense que c'est une victoire méritée.
0: Les Saint-Gillois qui sont désormais à la 6e place au classement, les Mauves à la 11e, avec pour les deux équipes un match en moins qui sera disputé en milieu de semaine.
1: Evere compte un nouveau terrain de hockey.
0: Le White Star a inauguré hier de nouvelles installations et notamment un terrain flambant neuf. Des installations qui doivent permettre au club d'accueillir davantage de joueurs et de développer ses activités, notamment chez les jeunes. Pour Damien Vincent, le président du club, il y avait urgence.
4: Ce terrain avait plusieurs dizaines d'années, j'ose le dire, et donc il était grand temps de le changer pour qu'on puisse effectivement jouer du hockey au meilleur niveau sur nos deux terrains pour nos quasi 1400 membres. Les normes disent qu'un terrain c'est pour 500 membres, alors bon, en effet, on peut

0: tirer. Mais à un moment, ça devient juste impossible. On a une école des jeunes de quasi 700 jeunes, donc ils s'entraînent à raison de 2 ou 3 fois par semaine. Et donc, c'est vrai que pour pouvoir effectivement les faire progresser, leur faire profiter de leur sport, il est essentiel qu'on ait des terrains de qualité.
1: Merci Fanny, merci beaucoup Elena Loison pour ce journal. Elena, on vous retrouve à 9h pour un autre journal de la rédaction de BX1. Merci à vous. Et puis on va recevoir dans un instant l'invité de Michel Gaillère, c'est Fabrice Kums, le bourgmestre d'Anderlecht. Avant ça, on fait un point sur la météo et sur vos conditions de trafic à Bruxelles.
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1: À Bruxelles aujourd'hui, le ciel sera globalement très nuageux à couvert, avec quelques éclaircies possibles, comme en ce moment. Ouais, non, il fait un peu gris à Scarbeck. J'allais faire le malin à dire qu'il fait beau ici, mais bon, il fait pas très très beau. Voilà, il y a des risques d'averses faibles à modérées au cours de l'après-midi. Des températures aujourd'hui, donc on commence ce matin entre 12 et 14 degrés, et puis ça montera jusqu'à 22 degrés en moyenne sur la commune, sur les 19 communes de Bruxelles. Au meilleur de la journée, un vent de sud-ouest modéré viendra nous rafraîchir un petit peu. En soirée, les précipitations devraient s'atténuer progressivement, laissant la place à un temps un peu plus calme, mais encore assez nuageux. Concernant le trafic, Fanny, est-ce qu'on a des nouvelles de ce qui se passe sur les entrées de Bruxelles ?
3: Ça bloque ?
1: Attendez, vous n'avez pas votre micro. Normalement, c'est en route. Ah oui, ça y est, pardon.
4: Alors ça bloque hein, aux entrées de Bruxelles, hein, qu'il s'agisse eh bien des tunnels comme le tunnel du Cinquantenaire ou encore le tunnel à Nicordie, mais ça bloque aussi en provenance eh bien des différentes autoroutes, notamment E40 vers Zaventem où il y a pas mal de circulation. Donc c'est l'autoroute de Liège vers Bruxelles, Sint-Stevens Woluwe également avec 30 km/h au compteur et 10 minutes de retard.
1: Merci Fanny, on a vu qu'il y avait des travaux prévus au mois de septembre ici à Bruxelles sur ligne 39 et 44, on en a parlé avec Elena Loison. Je vous rappelle simplement qu'il y a quand même 5 lignes qui fonctionnent à nouveau à Bruxelles, ce sont les lignes 8 et 93, 7, 35 et 92 qui fonctionnent désormais à 100% et les bus peuvent passer toujours sur la rue Théodore Verhaeghen. Dans un instant, on reçoit, Michel Gaillère reçoit Fabrice Kums, juste après ça.
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1: Bonjour Michel, vous recevez Fabrice Kums aujourd'hui.
7: Bonjour Fabrice Kums.
8: Bonjour.
7: Bourgmestre d'Anderlecht, membre du Parti Socialiste. Grosse opération de police avec soutien de l'armée à Clémenceau, c'était vendredi. On attend le bilan dans la journée. Mais quels ont été les moyens engagés ? Est-ce que ça porte quand même, d'une certaine manière, ses fruits pour vous ? Ou vous estimez que c'est de la communication ?
8: Je pense que c'est de la communication. D'abord, c'était une opération qui ne se déroulait pas uniquement à Clémenceau et à Anderlecht. C'était une opération qui se déroulait sur l'ensemble de Bruxelles, menée par le ministre de l'Intérieur et le ministre de la Défense. 550 hommes engagés dans l'opération. C'est quelque chose qui se fait de manière assez régulière, mais j'ai un peu le sentiment que c'est un peu trop du one shot. Vous savez, j'avais été à Marseille dans les quartiers nord l'an dernier quand pour observer

0: L'observation, pour observer les opérations PlaceNet XXL menées par le président Macron. Et ce que nous disaient les CRS, c'était un peu ce qu'on a le sentiment de vivre ici, c'est-à-dire qu'ils étaient un jour à Marseille, puis le lendemain ils allaient à Lille, et puis après, la semaine d'après, à Strasbourg. Et donc, je pense qu'on ne peut réussir la lutte contre le trafic de drogue que si on fait un travail de longue haleine et pas des opérations coup de poing comme ça une fois tous les 36 du mois.
1: Et ce sont des opérations quand même que des gens dans la commune réclament. Vous devez, vous, comme bourgmestre, expliquer, bah oui, on le fait, mais c'est pas ça qui solutionnera les problèmes en bas de chez vous, à vos riverains, à vos habitants ?
0: Les gens demandent des opérations policières et on les mène. Et donc, moi, je dis toujours qu'il y a deux volets à l'action contre le deal de rue et les fusillades. C'est d'abord arrêter sans cesse. Et nos policiers le font. J'ai les chiffres sur les trois derniers mois. On a fait 288 arrestations sur les trois communes de la zone midi. Mais on sait bien que ces arrestations-là, elles sont utiles pour montrer qu'il n'y a pas de zone de non-droit, mais elles ne sont pas utiles pour avoir une action à long terme. Il faut aussi identifier celles et ceux qui tirent les ficelles de ce trafic, ceux qui empochent les profits incroyablement importants. Et ça, c'est un travail judiciaire de longue haleine, peut-être moins visible, mais il faut faire vraiment les deux. Mais quand on veut arrêter, il faut une connaissance du terrain. Il ne faut pas débarquer comme ça avec des militaires, je l'ai dit une fois de temps en temps. Et donc, nous, on demande des renforts structurels pour agir au quotidien dans les quartiers, pour avoir une réponse plus efficace.
1: Et ça ferait combien de policiers, combien d'acteurs de terrain en prévention, ces renforts structurels ? Vous avez déjà pu les lister et les soumettre. Vous étiez avec Bernard Quintin, avec Annelies Verlinden et Boris Dilliès au Codeco la semaine dernière.
0: Oui, et donc il faut souligner que on a reçu, par rapport à l'émotion bien légitime qui est née des fusillades à Android, mais aussi surtout après à Saint-Gilles, on a reçu un renfort ponctuel une promesse de renfort ponctuel de la part du ministre de l'Intérieur, une quarantaine d'hommes de manière temporaire pour justement gérer cette phase de crise urgente. Maintenant, et c'est le procureur du roi qui a synthétisé ça, il faut au minimum 80 enquêteurs supplémentaires à la police judiciaire fédérale. Et donc ça, je pense que chacun doit assumer sa part de responsabilité et financer le niveau de police qui lui est attribué.
1: À ce micro la semaine dernière, Écolo, le co-président Gilles Van den Burg, pointait le Parti Socialiste, votre parti, à l'échelle régionale en disant il y a 13 projets de prévention qui ont été abandonnés, qui ne sont plus financés. Ça, vous le remarquez, vous, que des projets qui étaient soutenus sous la législature dernière ne le sont plus aujourd'hui en 2026 et précédemment ?
0: Oui, mais là, c'est surtout, ça touche surtout les consommateurs, j'ai envie de dire, parce qu'au-delà des nuisances générées par le deal de rue et l'inquiétude générée par les fusillades, il y a toutes les nuisances liées aux consommateurs et typiquement aux consommateurs de crack, hein, dont on sait que c'est un public généralement en errance, qui a des problèmes de santé mentale en parallèle, qui est sans domicile fixe. Et donc, ça, c'est un problème, et notamment la diminution du financement de la SBL Transit, hein, qui lutte contre les assuétudes, est effectivement un problème. Mais j'ai cru comprendre que le ministre Laouèche, notamment, allait essayer de pallier le défaut de financement structurel et essayer d'apporter un soutien plus concret à Transit, parce que je pense que c'est un acteur incontournable de la lutte justement contre ces assuétudes et les nuisances qui y sont liées.
1: Alors Transit, c'est aussi la salle de consommation à moindre risque, ce qu'on appelle dans le jargon la salle de shoot, même s'il n'aime pas beaucoup cette expression-là. C'est difficile quand on est bourgmestre d'expliquer à ses riverains qu'on doit aller vers les toxicomanes, ou c'est un discours qui passe auprès de votre population quand vous dites on va pas faire que de la police, on va pas faire qu'appeler l'armée en renfort?
0: Oui, je pense que les riverains qui sont confrontés de manière immédiate à ces problématiques-là, et je pense notamment aux riverains proches de stations de métro comme Aumale ou Véoed, hein, parce qu'on voit qu'il y a une toxicomanie qui s'exerce dans les stations de métro. Il y a des opérations de police qui sont menées par la police des chemins de fer fédérale, mais ça se déplace alors aux abords immédiats de la station, et donc c'est très impactant pour les riverains, pour les jeunes enfants qui doivent aller à l'école en traversant des rangées de toxicomanes qui se shootent au vu au-dessus de tout le monde. Et donc oui, je pense qu'il faut, c'est tout à fait parlant pour les riverains de dire qu'il faut améliorer la prise en charge. Vous savez, quand quelqu'un aujourd'hui décide ou choisit d'essayer de sortir de son assuétude, il faut 3, 4, 5 mois pour qu'il ait un traitement. Il aura évidemment eu le loisir de changer d'avis 5 fois pendant ce laps de temps-là. Et donc, il faut vraiment améliorer les moyens pour cette prise en charge des assuétudes qui peuvent être multiples et mêlées généralement à des problèmes de santé mentale.
1: Et quelle forme ça prend, la prévention à Anderlecht? On sait que les moyens des communes sont ce qu'ils sont, mais enfin, vous menez quand même des projets où vous soutenez

0: des structures qui mènent des projets. Il y en a quelques-uns qui fonctionnent bien dans ces projets que vous pouvez pointer ce matin ?
1: Mais ces projets-là, les projets d'accompagnement, ils sont plutôt financés par les organismes régionaux. Nous, ce qu'on a, c'est un département vie précaire au service prévention de la commune et qui va vers les personnes qui sont toxicomanes ou pas, hein, les personnes sans abri, qui dorment dehors ou parfois dans les tentes, dans des parcs, et qui donc ils vont vers eux, qui identifient leur profil, parce que c'est important d'apporter une réponse qui soit adéquate au profil qu'on remarque. Et donc, ils les orientent vers la structure régionale alors qui est la plus efficace et qui correspond le mieux à leur situation.
0: Dernière question, Fabrice Cum, sur vraiment les questions lutte contre les fusillades, les trafics de drogue. Il va encore y avoir des grosses opérations ces jours-ci. Vous n'allez pas nous dire où, quel jour, mais il y en a qui sont planifiés. Vous êtes prévenu un petit peu à l'avance quand quelque chose se met en place ?
1: Ça dépend du niveau d'intervention. Ici, quand c'était l'armée et la police fédérale, c'est clair qu'on est informé, mais on n'est pas forcément partie prenante. Quand c'est des opérations qui sont menées au quotidien, j'y insiste, par la zone de police midi, c'est clair qu'on est informé de la stratégie qui est mise en place. Maintenant, je voudrais encore dire un mot sur les opérations qui doivent être mises en place et qui peut-être pourraient plus utilement en tout cas bénéficier du soutien de l'armée. C'est toute la question du port d'Anvers. Le procureur du roi disait hier dans une interview que moins de 5% des marchandises qui transitent par le port d'Anvers sont contrôlées. Ce qui se murmure comme petite musique, c'est que c'est pour ne pas trop entraver la vie économique du port. Je trouve que c'est une motivation un peu scandaleuse quand on voit que par le port d'Anvers, on inonde nos quartiers de drogue et que ça fait diminuer le prix de la marchandise. Je pense vraiment qu'il faut travailler à la source et améliorer, augmenter sensiblement, significativement les contrôles dans le port.
0: Mais est-ce qu'il n'y a pas un peu, c'est pas devenu une cible des Bruxellois, on n'arrête pas de dire le port d'Anvers parce que c'est la NVA, parce que c'est Bardewever, et en même temps on dit ils ont des moyens que nous on n'a pas. Donc d'un côté on nous dit il faudrait plus contrôler le port d'Anvers, mais d'un autre côté il faudrait retirer des policiers d'Anvers pour les mettre à Bruxelles. C'est bizarre comme discours ça, Fabrice Cums.
1: Non, mais moi je pense que le gouvernement fédéral doit assumer ses propres responsabilités. Il doit à la fois travailler sur le renforcement de la police judiciaire fédérale, à la fois travailler sur le renforcement des douanes pour lutter contre l'importation de cocaïne, et à la fois, c'est un débat aussi qu'on a eu en Conseil de sécurité, la question du brouillage dans les prisons pour empêcher qu'on continue à donner des ordres depuis sa prison pour lancer les fusillades dans nos quartiers.
0: Et ça, c'était une demande concrète de Julien Moigny, le procureur. Dans la foulée d'ailleurs du Codeco, vous avez eu l'impression qu'on était vraiment dans une forme d'unité nationale. On avait vu Jean Spinette et Brice Villiers côte à côte en début de semaine dernière dans une photo interview dans La Libre Belgique, et dans la foulée, le président du MR des Ingues accuse le PS d'être responsable des fusillades à Bruxelles. Vous avez senti, vous, qu'il y avait quand même une collaboration sur le terrain qui se fait, ou bien on fait campagne sur le dos des fusillades à Bruxelles ?
1: Je pense que ça dépend des interlocuteurs. Je pense que tous ceux qui sont confrontés au quotidien à cette difficulté-là, que ce soit au niveau local, régional ou national, sont dans une forme de prise de conscience de l'urgence de la situation. Je pense que les commentateurs extérieurs, et je ne les citerai pas, mettent plutôt de l'huile sur le feu, et c'est pas tout à fait la bonne solution.
0: Alors, autre dossier dont on a beaucoup parlé cet été et même avant, c'est celui du foyer Anderlechtois. Mi-août, Lotfi Mostefa a été réélu à la présidence du conseil d'administration. À faire classer, il n'a rien à se reprocher, vous le soutenez ?
1: On a vu les conclusions de la commission d'enquête au Parlement bruxellois.
0: Très express, la commission d'enquête.
1: Aujourd'hui, il y a un commissaire du gouvernement, comme ça avait été annoncé, qui est venu au foyer Anderlechtois pour rétablir la sérénité. Je pense que c'était important pour redire ce qui est dans la gestion des organes, donc le conseil d'administration, l'assemblée générale, ce qui est la règle et la norme. Et donc, ça fonctionne très bien. J'ai assisté à la dernière assemblée générale la semaine dernière. Et donc, il a eu cette capacité, le commissaire de gouvernement, à justement faire diminuer la tension entre les différents groupes et faire en sorte que les organes fonctionnent.
0: Est-ce qu'il y a des traces qui restent de toutes ces tensions ? Ce sont des gens de la majorité, des partenaires à vous, hein, oui. MR, qui ont alerté, notamment ici à ce micro, Marcella Gori. Ça laisse des traces, cette affaire du SAMU social ?
1: Du foyer Anderlechtois.
0: Du foyer Anderlechtois. Oui. Ça laisse des traces comme.
1: Tout à fait.
0: C'est pour ça qu'on en parle, en fait. On se demande si c'est pas la même chose qui va se reproduire.
1: Tout à fait. Humainement, c'est difficile. Et donc, je l'ai déjà dit ici à ce micro aussi que c'était pas un secret que l'ambiance dans la majorité n'était pas optimale. Et donc, j'avais dit aussi qu'à la rentrée, on allait essayer

0: de se remettre autour d'une table pour que ce soit tout à fait derrière nous et qu'on puisse faire ce pour quoi on est payé, c'est-à-dire travailler dans l'intérêt des intellectuels.
1: Mais donc vous nous dites, oui, ça a laissé des traces.
0: Ça a laissé des traces qu'on va essayer d'effacer.
1: Pourquoi c'est si compliqué de faire un pas de côté? Est-ce que ça n'aura pas été plus simple, justement, si l'autre Mostefa avait dit ben, je me retire d'un de mes mandats et puis je reviendrai un petit peu après? Est-ce qu'il n'y a pas aussi un risque pour vos camarades socialistes dans d'autres communes, des gens qui iront se présenter à Forêt, à Scarbeck, que sais-je, et qui vont s'entendre dire oui, mais regardez le foyer Anderlechtois, nous, ça atteint notre confiance dans votre formation?
0: Et moi, je n'ai pas regardé l'intégralité des travaux au Parlement bruxellois, parce que c'était assez long et assez intense, mais j'ai quand même vu quelques extraits significatifs. Et donc, il y a des éléments qui montrent quand même que le fonctionnement du foyer était, n'était pas celui qui a été décrit par l'émission Panneau. Et donc, il faut faire la part des choses, et le fait d'avoir demandé la démission était, à mon avis, anticipé sur les résultats de la commission d'enquête et de l'enquête judiciaire qui est en cours. Je le rappelle.
1: Vous avez, vous, rencontré les journalistes de Panneau? Vous avez eu un échange avec eux? Si vous les voyez, vous leur diriez quoi?
0: Je dirais qu'il y a une forme de bashing quand même de Bruxelles en général, mais aussi des communes populaires. Je pense que ça a été le cas à deux reprises, en tout cas pour ma commune. La première séquence était sur le CPAS, sans nier qu'il y avait des difficultés de gestion interne par rapport à la charge de travail qui tombe sur nos épaules. L'enquête a montré qu'il n'y avait pas eu de magouille comme ça avait pu être sous-entendu par l'émission. Et donc voilà, vraiment, à nouveau, il faut pouvoir faire la part des choses entre les différentes interprétations.
1: Alors, dernier dossier qu'on aborde ici en deux minutes, Fabrice Kums, le survol de Bruxelles. On a constaté 3800 infractions aux normes de bruit. Ce sont des communes proches de la vôtre, comme Molenbeek, qui sont particulièrement survolés. À Anderlecht, ça se manifeste comment? Et vous êtes dans les communes plaignantes.
0: Hein. Oui, c'est ça. Donc, c'est Anderlecht assez vaste, donc c'est une partie d'Anderlecht, plutôt du côté effectivement de la chaussée Ninove, qui est particulièrement impactée. C'est insupportable, je dois le dire, la densité de survol que nos habitants subissent. Effectivement, on fait partie des communes qui ont, avec la région, mené cette action en cessation environnementale. Hein. Donc, il y avait une procédure qui était en cours depuis longtemps maintenant, mais de manière générale sur toute la région. Ici, on a fait une action plus ciblée sur les pistes 07, hein, celles qui survolent nos communes. Et donc, l'affaire se plaide pour l'instant. Avec une difficulté, pour être tout à fait transparent, c'est que la justice dit que pour vraiment étayer notre impact, il faut qu'on ait un sonomètre sur le territoire de la commune. Bruxelles Environnement, qui est l'organisme qui met ces sonomètres, dit ben, il y en a à Molenbeek à quelques centaines de mètres là, donc le bruit est le même. Et donc on tourne un peu en rond pour l'instant, mais je vois la directrice générale de Bruxelles Environnement la semaine prochaine, et je plaiderai évidemment pour qu'on puisse aussi mettre un sonomètre chez nous pour qu'on ait tous les arguments pour étayer notre plainte.
1: Ce que vous dites, c'est qu'en fait vous êtes aussi survolé, aussi impacté par le bruit que les communes voisines. Il faut juste que ce soit étayé, prouvé.
0: C'est
1: quoi.
0: Ça. C'est ce que la justice dit, c'est qu'il faut que pour qu'on ait un intérêt à agir suffisant, il faut qu'un sonomètre soit sur notre territoire.
1: Et juste en un mot, vous y croyez à l'impact de ces procédures judiciaires? Une ministre précédente de la mobilité avait dit c'est un dossier pourri, on ne trouvera jamais de solution.
0: Je pense que la solution, c'est de répartir les nuisances. Enfin, d'abord, et c'était quand même la position de la conférence des bourgmestres, c'est d'interdire les vols de nuit. C'est important.
1: Mais ça, c'est
0: quand
1: les
0: même.
1: Bruxellois qui disent.
0: C'est les Bruxellois qui disent. Donc, je pense que ce qu'il faut souligner, c'est que toutes les communes, quelles que soient les pistes qui sont utilisées pour les survoler, tiennent le même discours. Et donc, il y a une unanimité de 19 bourgmestres pour ne pas essayer de se renvoyer les nuisances les uns vers les autres. C'est vraiment quelque chose qu'on mène collectivement. Et je pense vraiment qu'il faut avoir un plan de répartition qui fait en sorte que tout n'est pas concentré au même endroit.
1: Merci Fabrice Kums, bourgmestre d'Anderlecht, d'être venu répondre à mes questions ce matin.
2: Merci à vous. Merci Michel Gaillard. Fabrice Kums, reste avec nous un instant. Votre choix musical sur BX1, c'est Rosa. Et rappelle-moi la beauté, pourquoi ?
0: Ah ben je pense que notre société, notre monde a besoin de beauté comme de pain, et donc c'était le moment de le rappeler. C'est aussi un peu le synonyme de sérénité, et j'espère qu'elle va revenir.
2: Merci à vous, très belle journée sur BX1.

0: Rosa, c'était le show de Fabrice Kums sur BX1. Vous écoutez Bruxelles Breakfast et on retrouve Fanny pour le rappel des titres.
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2: Et la suite de cette grosse opération de vendredi avec un bilan attendu dans la journée. Je vous rappelle, c'était 550 policiers militaires et agents de la STIB qui avaient été déployés dans le cadre d'une opération coup de poing contre le trafic de drogue. Et dans ce cadre, des fusillades à répétition dans trois communes, dont Saint-Gilles-Forêt et Anderlecht. Vous entendrez le bourgmestre de cette dernière, Fabrice Kums, sera dans le journal de 9h. Il était l'invité de Michel Gaillard il y a quelques secondes. Hier, environ 500 personnes se sont mobilisées sur la place de Bethléem contre le crime organisé. Les manifestants interpellent les responsables politiques qui, selon eux, doivent privilégier la prévention à la répression. Et c'est l'un des gros défis du gouvernement de Weaver. Le fédéral qui met 100 millions d'euros sur la table pour rénover les tunnels Béliard et Loye. Information à lire dans l'Écho ce week-end. Le projet a souvent été reporté. Il est désormais sur les rails. Un mot de sport avec du foot et l'Union Saint-Gilloise qui a enlevé le derby bruxellois en s'imposant 3-0 contre Anderlecht hier à domicile. Et puis c'était la fin de la Coupe du Monde de hockey à Wavre et Amstelveen avec la victoire des Allemands sur l'Espagne. Le Bruxellois Thomas

0: Bruxelles, aujourd'hui, eh bien, il fera 12 à 14 degrés ce matin et 21 à 22 degrés cet après-midi. Des averses à craindre potentiellement avec un vent modéré de sud-ouest en soirée. Ça devrait aller mieux progressivement, mais enfin, ça va rester nuageux toute la journée d'aujourd'hui. Nous sommes le lundi 31 septembre. Vous écoutez BX1. Soyez les bienvenus si vous nous rejoignez. Dans quelques instants, on va avoir la dose d'humour qu'il vous faut tous les matins. Et puis, eh bien, pour le moment, on va retrouver dans ma tête la fille du miroir.
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2: Salut Lulu.
1: Hello, bonjour.
2: Alors, qu'est-ce qui se passe aujourd'hui? On parle d'un faussaire, c'est ça? Qu'est-ce que c'est que cette histoire?
1: On va s'attarder sur un faussaire de génie, absolu génie. Mais d'abord, le saviez-tu, mais être humoriste ou politicien, c'est la même chose.
2: Ah.
1: Voilà, la seule différence, c'est que nous, quand on veut vous faire rire, c'est sincère. Alors, je précise, c'est une blague, c'est un petit rappel des fondamentaux en cette période où l'actualité humoristique traverse quelques turbulences.
2: C'est-à-dire?
1: Très vite fait, j'ai entendu qu'un collègue risquait peut-être quelque chose pour avoir fait une blague mal intentionnée, peut-être.
2: Ah, ça.
1: C'est le jeu. Mais maintenant, la chronique. Alors, Ave l'Empire.
2: Ave.
1: Si je me permets ce salut anachronique, c'est parce que j'ai découvert un grand rigolo from Italiano. Et oui, je sais, c'est pas du tout comme ça qu'on dit, c'est pour la rime. Donc je vous plante le décor de la toute dernière arnaque archéologique qui fait frémir le milieu de la vieille pierre. Bienvenue à en Italie du Nord. Voilà, on va se pencher sur le cas de Franco Malosso, également connu sous le nom de Franz Warosen Franz. Gros faussaire. Début des années 2000, le loulou, il se lance dans des aménagements jardins, lopin de terre 5000 m². Alors, pas n'importe quels aménagements, des aménagements antiques. Petit à petit, il transforme son terrain et le baptise l'Amphithéâtre Bellico. Et là, eh ben, il faut reconnaître la qualité du Franco, c'est la constance. Parce que pendant des années, il va progressivement transformer son terrain à coups de gradins, bassons artificiels et statues. Bref, le Franqui, il a construit une civilisation. Voilà, à partir de 2014, il commence à promouvoir le site et propose des visites pour la très très modique somme de 40 euros. C'est sympa, ça se fait en famille, voilà. Très rapidement, le site accueille des visiteurs et devient « the place to be », soirée privée tutti quanti. Et puis, 2016, quelqu'un commence à se poser des questions sur la qualité de la pierre. Sont dépêchés sur la place la police de la ruine, les inspecteurs de la pierre qui s'érode, j'ai nommé les archéologues. Et là, surprise, les constructions sont composées de plâtre et de papier mâché.
2: Mais non.
1: Serions-nous face à un faussaire? Que dis-je? Un imposteur? Oui. Oui, tout à fait. Mais attention, c'est pas un petit faussaire, c'est un qui a un projet d'envergure. Parce que quand même, je répète, pierre après pierre, le coco, il s'est pas contenté de fabriquer le décor. Non, il a fabriqué l'histoire qui allait avec. Cléopâtre, Jules César, les Templiers seraient passés par là.
0: Ah, mais oui. Non.
1: C'est dingue, hein. Juliette Capulet, il serait né.
2: Ah oui.
1: Voilà. Donc oui, on a un fou du bus qui raconte n'importe quoi dans son jardin, mais la sérénade a suffisamment bien fonctionné pour que le site soit relayé dans des supports touristiques locaux. Alors pourquoi est-ce que j'en parle ce matin? Eh bien c'est parce qu'après une procédure judiciaire qui aura duré une dizaine d'années, Franco Malosso, aujourd'hui âgé de 69 ans, vient finalement d'être condamné. Il a notamment été reconnu coupable de construction illégale, falsification de biens culturels et édification d'ouvrages non autorisés. Voilà, le papy, il écope de 2 ans et 4 mois de prison, 3000 euros d'amende et la commune réclame un peu plus d'un demi-million d'euros de dommages et intérêts. Et surtout, le tribunal a ordonné la démolition de l'installation et la remise en état de la colline. Mais aujourd'hui, le lieu est toujours là.
0: Ah,
1: eh bien oui, parce qu'en fait, démolir tout ce bazar, ça coûte une fortune. Voilà, donc pour moi, la blague, elle est là. Pendant des années, l'homme a construit un faux site archéologique, inventé une histoire autour, vendu des visites à des touristes. Et maintenant que tout le monde sait que c'est faux, eh bien, il faudrait de l'argent public pour le détruire.
2: Sympa, ça.
1: C'est incroyable. Hein.
0: Quelle histoire.
1: Évidemment, je ne vous encourage absolument pas à arnaquer les touristes. Non, mais je pense qu'il y a là une belle leçon. Si jamais vous décidez de vous lancer dans l'arnaque, choisissez bien votre domaine, parce qu'apparemment, eh ben, l'archéologie offre une meilleure longévité que la politique.
2: Merci beaucoup Lulu.
1: Avec plaisir.
2: On vous retrouve lundi prochain, et puis pour l'instant on écoute La Machine, c'est une chanson de Clélia.

0: La machine, c'était Clélia sur BX1, il est 8h47. Ouh là là, vite, on retrouve la chronique hebdo avec Christophe Durand.
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0: Bonjour Christophe.
2: Bonjour Jules.
0: Alors, de quoi qu'on parle aujourd'hui ?
2: On parle de sport, évidemment.
0: Oui, bah,
2: de foot,
0: sport,
2: pas
0: oui.
2: Que, mais de foot quand même un petit peu, oui, avec l'info, on va dire, du week-end. On savait qu'il y avait derby entre l'Union et Anderlecht.
0: Ouais.
2: On savait qu'il y avait de grandes chances que l'Union allait l'emporter. Ben, les saisons se suivent et se ressemblent dans ce derby, puisque l'Union l'a une nouvelle fois emporté. Le dernier en date remontait à la saison dernière, fin des Champions Playoffs. C'était déjà une déroute anderlectoise et une démonstration saint-gilloise. 5-1. Hier soir, ce fut une nouvelle victoire sèche et sans trop de bavure, sans même forcer pour les Saint-Gillois. 3-0.
0: Ça s'est joué où ?
2: Ça s'est joué à Saint-Gilles, enfin à Forêt, sur le territoire de la commune de Forêt, mais sur le terrain de l'Union Saint-Gilloise. On pensait pourtant, Jules, les unionistes plutôt en difficulté peut-être, enfin Anderlecht capable de rivaliser avec le rival Saint-Gillois vu les derniers résultats sur la scène européenne des Anderlechtois, mais il n'en a absolument rien été hier. Le break, donc les deux buts étaient déjà marqués à la mi-temps grâce à Zeneli et Biondic, et puis au retour des vestiaires, on a été un peu étonné de l'absence de réaction anderlechtoise. C'est ce qui a un peu marqué les esprits. On s'attendait à plus de dames, de grinta avec le coach portugais Vitor Bruno sur le banc. On s'attendait à une réaction, il n'y en a pas eu. Les mauvais étaient sans idée et les Saint-Gillois en contrôle total. Résultat, Anderlecht n'a même pas sauvé l'honneur. C'est Floroux qui a donné au score son allure définitive à 10 minutes du terme en profitant d'air d'une largesse du gardien anderlechtois Colin Kozemans. Conclusion, la capitale est toujours jaune et bleue. Anderlecht n'a toujours pas gagné à l'Union depuis le retour des Saint-Gillois en D1A. Ça fait quand même mal à entendre pour les supporters mauves. Et le Sporting n'a d'ailleurs battu l'Union qu'une seule fois lors des 11 derniers derbys au niveau comptable. Pour le championnat, c'est 0-6 quand même pour Anderlecht dernièrement. 7-9 pour l'Union. L'Union qui jouera mercredi à Saint-Trond. C'est le match en retard lié au match de Coupe d'Europe. Et puis Anderlecht, ce sera jeudi contre Courtrai. Victoire obligatoire sous peine de réaliser un 0-9. Et de voir les concurrents pour les places européennes. Ils sont assez loin au classement.
3: Ils sont loin.
2: Et puis un petit mot quand même pour terminer, si vous me le permettez, de hockey sur gazon quand même, parce que c'était samedi, mais on salue la médaille de bronze des Red Panthers.
3: Magnifique.
2: Avec quelques bruxelloises, Ambre Ballanguin notamment, pour ne pas la citer. Et puis une ex-joueuse du Racing a été élue meilleure joueuse de la compétition, c'est Charlotte Englebert, même si elle joue aujourd'hui aux Pays-Bas. Et puis pour terminer, je vous annonce que Salia Guis sera notre invitée ce soir dans l'émission

0: sport, la médaillée d'argent au dernier championnat d'Europe d'athlétisme, médaillée en triple saut. Elle sera notre invitée au même titre que le directeur sportif de l'Excelsior Bruxelles, Bruno Scrooven.
1: Merci Christophe. Donc on vous retrouve ce soir et puis dès lundi prochain sur BX1, Bruxelles Breakfast. Très bonne journée à vous.
0: Merci à vous aussi.
2: Merci.
1: Merci beaucoup. On fait un point tout de suite sur vos conditions météo et de trafic.

0: C'était Colosse avec sa chanson Dumb sur BX1. Vous écoutez Bruxelles Breakfast jusqu'à 9h. On fait un point météo à Bruxelles aujourd'hui. 12 à 14 degrés ce matin. Ce sera globalement couvert, très nuageux aujourd'hui. De cet après-midi, les températures iront jusqu'à 22 degrés au meilleur de la journée. Et puis un vent de sud-ouest modéré viendra nous arroser de sa petite douceur. En soirée, les précipitations devraient s'atténuer progressivement, laissant place à un temps plus calme, mais encore assez nuageux. On fait un point aussi sur les conditions du trafic des transports publics, puisque 5 lignes de tram retrouvent leur itinéraire habituel. La STIB a mis à profit les congés scolaires pour remplacer ces rails de tram sur plusieurs axes. Et donc, 5 lignes de tram reprennent leur itinéraire depuis ce week-end. Samedi, les lignes 8 et 93 sont entrées à nouveau en fonction. Et puis aujourd'hui, les lignes 7, 35 et 92 sont aussi là pour vous aider à vous déplacer dans notre grande capitale. Les bus peuvent à nouveau circuler sur la rue Théodore Verhagen et le tram 10 est à nouveau entre Neder-Overenbeek. Le tram 10, pardon, dessert à nouveau Neder-Overenbeek depuis le 24 août. Mais il y a quand même quelques petites mauvaises nouvelles concernant les travaux qui vont arriver au mois de septembre, Fanny.
1: Oui, oui, des travaux au mois de septembre, en effet, jusqu'en avril 2027, puisque la STIB va remplacer les rails de ce tronçon, du tronçon, donc avenue de Tervuren, puisque les voies au niveau des arrêts Chien Vert et Jules César arrivent en fin de vie. Il sera donc question de rénover aussi les arrêts Jules César et Chien Vert. Alors le trajet entre Montgomery et le musée du tram sera assuré par un T-bus qui va continuer jusqu'à Mérode. Et le 39

0: devrait ainsi être limité au tronçon entre Banec et Musée du Tram et le 44 entre Tervuren et Musée du Tram. Mais c'est dans un mois, donc il faut juste se préparer psychologiquement. Et je sais qu'il y a eu, il y a eu beaucoup de travaux en plus sur ce tronçon.
1: Oui, on a jusqu'au 28 septembre, hein, c'est ça. Donc ça, c'est pas des très très bonnes nouvelles pour les Bruxellois. Mais par contre, vous, Fanny, vous en avez une de bonne nouvelle.
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0: La bonne nouvelle, c'est que on a une nouvelle athlète championne, championne du monde, et donc j'avais envie d'en parler. C'est loin, hein, ça se passe en Chine. Ce sont les championnats du monde féminin de taekwondo. Elle est bien connue, hein, la Belge Sarah Chary. Elle a remporté un nouveau titre mondial dans la catégorie des moins de 73 kilos. Elle est âgée de 21 ans, médaillée de bronze aux Jeux Olympiques de Paris en 2024. Là, c'était dans la catégorie des 67 kilos. Elle a battu la Russe Kosmicheva en finale. Donc Sarah Chary étoffe ainsi son palmarès, hein, avec en plus du titre mondial qui a été remporté l'an dernier à Wuxi en Chine, un deuxième en carrière après celui de 2022. Une victoire donc au championnat d'Europe de Munich en mai, la troisième de sa carrière après celle de 23 et 24. Donc autant dire qu'elle en a quelques-unes des médailles qu'elle peut afficher à la maison. Elle vient de Charleroi, elle est donc numéro un mondial. Elle a aussi remporté cette année d'autres tournois, notamment aux Émirats arabes, en Slovénie, en Espagne également, ou encore en Allemagne. Et elle allie son statut de star mondiale de taekwondo à des études de médecine à l'ULB, la demoiselle.
1: Ouf, pas un mal, sacré hein. palmarès. Ouais. Vous avez bien fait de nous en parler. Ça, c'était la bonne nouvelle du jour. L'autre bonne nouvelle, c'est qu'on accueille Aline. Bonjour Aline.
3: Bonjour tout le monde.
1: Aline, vous animez Boucan, juste après les infos. C'est la culture, c'est la musique bruxelloise et belge à l'honneur.
3: Oui, aujourd'hui, on va les photos avec La Nombreuse, c'est une ASBL qui organise deux événements ici en plein air. C'est une histoire avec un vélo cargo qui permet de projeter les photos. Vous allez voir, c'est bien particulier. C'est en plein milieu de la place Collignon, donc les passants et les passantes pourront s'arrêter pour voir un petit peu ce qui se passe. C'est déjà demain.
1: Merci Aline, on se retrouve juste après ça.
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3: Bon, avant de commencer Boucan, peut-être Julie, faut dire au revoir, non ?
1: Ben oui, je voulais dire au revoir. C'était Bruxelles Breakfast. Merci Fanny. On vous retrouve à 10h pour l'info, Fanny.
0: Je viendrai à 10h pour le flash.
1: Ah, ça c'est gentil. Et nous, on se retrouve demain à 7h, de 7h à 9h, Bruxelles Breakfast. Bonne journée à toi, Aline.
3: Merci. Boucan démarre juste avant. Eh bien, on va s'informer ce matin et ça se passe avec Elena Loison.
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3: Bonjour Elena.
7: Bonjour à tous. Près de 4000 dépassements des limites sonores à Bruxelles en seulement 4 mois, selon des chiffres qui viennent tout juste d'être révélés. Les nuisances sonores liées au passage des avions n'avaient jamais été aussi importantes. On vous en parlait il y a quelques jours, la liste des communes mobilisées en justice pour faire interdire les survols s'est allongée. Anderlecht en fait partie. Toutefois, le bourgmestre Fabrice Kums reconnaît que la commune manque de certains outils pour faire valoir sa plainte en justice. Il espère pouvoir les faire installer prochainement, notamment un sonomètre.
8: On fait partie des communes qui ont, avec la région, mené cette action en cessation environnementale. Hein. Donc, il y avait une procédure qui était en cours depuis longtemps maintenant, mais de manière générale sur toute la région. Ici, on a fait une action plus ciblée sur les pistes 07, hein, celles qui survolent.

0: nos communes. Et donc l'affaire se plaide pour l'instant. Avec une difficulté, pour être tout à fait transparent, c'est que la justice dit que pour vraiment étayer notre impact, il faut qu'on ait un sonomètre sur le territoire de la commune. Bruxelles Environnement, qui est l'organisme qui met ces sonomètres, dit ben, il y en a un à Molenbeek à quelques centaines de mètres là, donc le bruit est le même. Et donc on tourne un peu en rond pour l'instant, mais je vois la directrice générale de Bruxelles Environnement la semaine prochaine et je plaiderai évidemment pour qu'on puisse aussi mettre un sonomètre chez nous pour qu'on ait tous les arguments pour étayer notre plainte.
1: Une femme a été retrouvée morte vendredi à Anderlecht dans une habitation, un décès considéré comme suspect par les forces de l'ordre. Une enquête est ouverte pour comprendre les circonstances de sa mort. À Kugelberg, une bagarre qui a dégénéré a fait un blessé samedi soir. Une personne atteinte par des coups de couteau, Parc Elisabeth, poignardée à plusieurs reprises. L'agresseur présumé est recherché par la police. Une semaine après la rentrée, les profs s'apprêtent à retrouver la rue à Bruxelles. Une mobilisation est prévue demain matin à partir de 9h aux abords du ministère de l'Enseignement. Une délégation syndicale d'enseignants a rendez-vous avec Valérie Glatigny dans la journée. William Guillet, prof de sciences et membre du collectif Mars Attack, espère un pas de la ministre envers les enseignants. Il était l'invité ce matin de Bruxelles Breakfast.
2: L'essentiel, c'est que depuis le début, là, elle essaie de nous dire qu'elle veut renouer le dialogue. Elle veut un apaisement. Je pense que la première chose à dire, c'est que l'apaisement, il doit venir de sa part à elle. C'est elle et son gouvernement, avec Madame De Grise aussi, Madame Glatigny, MRA engagée, qui nous ont donné des claques depuis le début de la législature. Je suis revenu sur la réforme du qualifiant, qui a mis des centaines, voire des milliers d'élèves avec un cursus brisé. D'ailleurs,
3: c'était un peu le pivot.
2: Ça a été vraiment un moment de pivot, effectivement, puisque ça a été une des grosses attaques sur les élèves, notamment. On a vu qu'ils sont attaqués encore aux élèves en s'attaquant au budget de gratuité, au budget des repas scolaires. Ils n'ont que du mépris pour les enseignants en les faisant travailler plus dans le degré supérieur sans salaire supplémentaire. Et donc je pense que si elles veulent renouer le dialogue, comme elles disent, et de l'apaisement, bah, va falloir faire un vrai geste, peut-être revenir en arrière sur ces mesures-là.
1: William Guillet du collectif Mars Attack, interrogé ce matin par Fanny Rocher. Le chantier de rénovation des tunnels Béliard et Loye devrait enfin pouvoir avancer après 5 années de paralysie. Le gouvernement fédéral prévoit de débloquer 100 millions d'euros via Belliris pour participer au financement des travaux. De l'argent débloqué en urgence suite à un accident survenu mi-août dans le tunnel Béliard, la chute d'un panneau latéral sur la chaussée. La situation n'est pas près de s'améliorer pour les usagers de l'E411 au niveau du carrefour Léonard. Pour rappel, des travaux à Jesus Eik qui visent à détruire le pont actuel trop vétuste pour le remplacer par 2 autres ponts provoquent des ralentissements. Des travaux qui auraient dû prendre fin cet été, mais ils vont finalement s'étaler jusqu'à la fin de l'année 2027. Circulation perturbée également à prévoir à Woluwe-Saint-Pierre de la fin septembre 2026 à avril 2027. La STIB veut faire des travaux sur l'avenue de Tervuren entre Jules César et Chien Vert pour remplacer les rails. Conséquence, les usagers des trams 39 et 44 vont connaître de nouvelles perturbations. Des trajets de substitution seront assurés par un bus. Une victoire écrasante hier soir pour l'Union Saint-Gilloise face à Anderlecht dans le premier derby bruxellois de l'année. 3-0 en 4e journée de championnat de Belgique. Un match largement dominé par l'Union. Anderlecht n'est pas parvenu à mettre en difficulté son adversaire. Écoutez la déception de Marco Cana, le milieu de terrain des Mauves.
4: Ouais, je pense que c'est normal qu'on soit énormément frustré de perdre ici. Je pense que l'analyse du match est assez simple. C'est que il y avait 2 équipes avec beaucoup de qualités, mais pour que les qualités se voient, ben, faut gagner les duels. Et ça, à la base, c'est très simple. L'Union a plus gagné ces duels que nous. Et c'est pour ça que leurs qualités à eux, on les a plus vues. Et après le score, je pense que c'est lourd, c'est fort. On a eu aussi des occasions, on aurait pu marquer, on aurait pu moins encaisser, mais c'est mérité pour l'Union, ils étaient mieux que nous, c'est tout. On a des joueurs qui ont de la créativité, on l'a montré contre la Louvière en championnat, même contre Beveren où on a perdu, il y avait des bonnes actions en Europe, la même chose. C'est juste que c'était une bonne équipe en face et pour que justement cette créativité elle ressort, il faut que les bases soient bonnes et aujourd'hui elles n'étaient pas bonnes.
1: L'Union Saint-Gilloise qui remonte à la 6e place au classement, Anderlecht occupe maintenant la 11e, les 2 équipes avec un match en moins qui sera disputé en milieu de semaine. L'ancien musée MIMA va devenir un centre musical. L'ancien site de la brasserie Bellevue va être transformé.

0: transformée en un centre dédié à la musique, porté conjointement par le propriétaire et le centre musical Volta. Ce futur centre comprendra notamment une vingtaine de studios de répétition, ainsi que des espaces de travail destinés aux artistes. Ouverture prévue les 2 et 3 octobre prochains.
1: Merci Elena Loison, on te retrouve tout à l'heure pour la suite de l'info.
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1: Et Boucan, c'est parti à 9h30 pour le rendez-vous culturel. On va parler d'un événement qui arrive déjà demain, Photophore Open Air, qui est organisé donc par l'ASBL La Nombreuse. Je reçois à cette occasion Théo Bécher, qui fait partie de l'ASBL, et puis René Laurie, qui est l'une des artistes qui sera présente, elle est photographe et artiste visuelle. C'est donc, je rappelle, demain sur la place Collignon à 9h30, on en parle. À 10h30, c'est Pierre Baudot qui rentre dans ce studio pour nous teaser sa semaine avec Raphaël Germeser, puisqu'il anime maintenant Background, l'émission qui arrive juste après Boucan d'ailleurs. Et puis à 11h pour la diffusion de podcast, on va commencer le premier épisode de Qui a tué Jeanneke. On se plonge en 1906 avec un corps d'une petite fille blonde de 8 ans qui est retrouvée sans vie. La police fait de nombreuses erreurs. Ce sera à 11h pour ce tout premier épisode. Et puis je rappelle que l'info revient toutes les heures. On démarre cette programmation avec Hyper Content, je les adore. Deux batteurs, c'est ça la force de ce groupe. Hein. Ils ont sorti un EP l'année dernière qui s'appelle L'été toute l'année. On écoute le titre éponyme. Merci de nous suivre ce matin.

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2: C'était le phénomène Teddy Bear à l'instant. J'espère que vous allez bien. Petit point météo ce matin. De la pluie au programme. Prévoyez donc les caouets et les parapluies. Des températures assez douces, hein, jusqu'à 21 degrés. Ça va être comme ça un petit peu dans le courant de la journée, alternance entre des éclaircies et des zones de pluie. Accrochez-vous. On poursuit en musique avant de parler photo. Ce matin, ce sera donc à 9h30. Satchel Hart arrive dans la suite juste après Yola Straps. Ici, c'est un featuring avec le rappeur Primero. Le morceau s'appelle Raison, merci de nous suivre ce matin. Et peut-être pas, on dirait qu'on n'a pas envie de me faciliter la tâche aujourd'hui. Pas de souci, on va faire autrement pour pouvoir vous mettre de la musique dans les oreilles. Bien entendu, je disais donc que c'est Yellow Straps et Primero qui arrivent tout de suite. Et ça ne fonctionne toujours pas, mais je suis...

Ravie. Je ne sais pas ce que je peux faire pour vous mettre de la musique dans les oreilles, malheureusement. J'essaye de combler, mais je ne sais pas quoi faire. Il faudrait que quelqu'un puisse me venir en aide au niveau de la technique. Ça ne fonctionne pas. J'ai envie de vous aider, mais je n'ai pas de solution. Je pense que le programme a décidé de se foutre de moi. Alors, j'essaye ce que je peux, hein. Je vais essayer autrement avec ici. Alors, il n'y a pas de musique, il n'y a rien qui fonctionne. On est ensemble, je teste autre chose, hein. On va essayer comme ceci. Alors. Alors, je ne sais pas si ça va fonctionner. Je suis désolée, il n'y a rien qui fonctionne. Je n'ai pas de solution, il n'y a pas de son. J'ai Hugo qui vient à ma rescousse. Je ne sais pas s'il arrivera à trouver une solution, mais pour l'instant, il n'y a rien qui fonctionne. C'est les conditions du direct, hein, vous le savez. Je pense qu'on va essayer la technique de fermer et redémarrer le programme. Parfois, c'est la seule chose qui fonctionne. C'est un grand moment de solitude qu'on passe ensemble. Je suis ravie de le passer avec vous, en tout cas. Hugo, dis-moi que ça fonctionne. Ouais, moi aussi, j'espère. On est patient, on est patiente. Ça n'a pas l'air. Eh bien, les amis, je pense qu'on va devoir vous laisser un moment et vous laisser avec la piste de secours, comme on l'appelle. On relance, on redémarre une deuxième fois. Oui, restart. Hugo, tu veux dire un mot au micro peut-être?

Le tout nouveau Angèle qui annonce donc déjà un troisième album Instinct qui est prévu donc pour la mi-octobre. On espère que les problèmes techniques sont derrière nous. On va retenter une dernière fois. On verra ça tout de suite. Et ça ne marche toujours pas, il n'y a aucun problème.

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1: Et dans un instant, on va parler photo avec mes invités. Ça arrive tout juste après une toute petite pause.
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2: Il est 9h30, temps pour moi de recevoir donc mes invités du jour et je suis en compagnie de Théo Bécher. Bonjour Théo.
3: Bonjour.
2: Tu vas bien ?
3: Ça va bien et toi ?
2: Ça va très bien, merci. Et puis j'ai aussi René Laurie. Bonjour René, ça va ?
4: Oui, oui.
2: Merci d'être avec moi ce matin. On va parler photo avec vous deux puisqu'il y a un événement qui arrive déjà demain qui s'appelle donc Photophore Open Air qui est organisé par La Nombreuse. Ça se passe sur la place Collignon, c'est ici à Scarbeck. Il y a un vélo projo qui est prévu pour cet événement. Peut-être que Théo, tu pourras nous guider un petit peu là-dedans puisque tu fais partie donc de La Nombreuse et c'est La Nombreuse qui organise l'événement. C'est quoi ce fameux vélo projo ?
3: Alors ce vélo projo, c'est un projet de Laurent Jourquin qui a la SBL Cycle Étoile. Et avec ce vélo, il parcourt un peu Bruxelles et il va dans différents endroits où il projette généralement des films, voilà, des choses qui sont projetables dans différents événements plein air.
2: C'est un cinéma mobile un petit peu. Non ?
3: Voilà. Et là, il était venu vers nous parce qu'il avait envie de développer une programmation plutôt art plastique. Donc, il avait entendu parler de nous, puisque nous, c'est des événements qu'on fait déjà dans notre local à La Nombreuse, où on invite des artistes qui présentent leur travail. Mmh. Et là, on va reproduire cela dans la rue, du coup, Place Collignon, où la SBL Filter Café Filtré fait des événements tout l'été. Ça se termine début septembre et nous, on est un des derniers événements du coup.
2: C'est donc lui qui est venu à votre rencontre pour proposer donc son outil. Donc le cinéma mobile est détourné de son outil de base, hein, on va le dire comme ça. Et qui permet donc à des artistes de venir présenter leur travail. Et toi, tu fais partie donc des artistes, René. Tu es artiste photographe, artiste visuel. C'est-à-dire que quoi ? On va utiliser ce vélo projo pour projeter tes photos. Et donc, tu les présentes. C'est ça qui va se passer en quelque sorte ?
4: Oui, c'est un peu comme un talk. Et je vais expliquer un petit peu le boulot que j'ai fait. Je pense un boulot que j'ai fait de 2 ans.
2: Ouais.
4: Quelque chose comme ça.
2: Donc c'était
4: des nouveaux travaux.
2: Des choses qu'on ne connaît pas encore.
4: Oui, c'est ça. C'est ça.
2: Il y a un peu de stress ou pas pour cette, parce que c'est une première si je me trompe pas. Théo, c'est un peu le stress pour La Nombreuse.
3: Bah c'est sûr que c'est différent que de ce qu'on fait d'habitude, mais en vérité non, ça va, on est rodé. On a l'habitude. Puis Laurent, il gère tout l'aspect technique.
2: C'est déjà ça en moins à devoir gérer.
3: Ouais. Non, on est bien accompagné. Ça devrait bien se passer. On espère juste qu'il fera beau, mais normalement, c'est le cas.
2: Alors René, tu vas donc présenter ton travail, mais il y a également un duo, le duo No Sovereign Author, qui sera là également pour présenter aussi un travail de photo, si je me trompe pas.
3: Ouais.
2: Alors, je pense que chez eux, il y a une dimension assez sociale et de santé mentale aussi dans ce qu'ils vont montrer. Ici, toi, René, tu parles aussi, tu as la question de qu'est-ce qui nous unit. Tu parles de solitude aussi dans ton travail globalement. Est-ce que c'est de ça aussi dont tu vas parler demain ?
4: Oui, et je vais parler de 4 projets que j'ai faits dans de différentes places à Bruxelles.
2: Ok.
4: Oui.
2: Tu veux bien nous teaser un petit peu ?
4: Très diversifié parce que c'est à Uccle et les autres sont un à Saint-Gilles et les 2 autres à Laeken.
2: T'as envie de nous en dire un petit peu plus sur ton travail justement dans ces différents lieux ou tu veux garder la surprise hein?
4: Donc ce sont vraiment des projets qui sont participatifs et beaucoup en contact avec les gens ou essayer d'avoir des contacts avec des gens parce qu'à Uccle c'était un projet qui parle de vraiment des gens qui sont vraiment riches et c'était assez dur pour avoir un vrai contact avec
2: avec ces personnes.
4: Avec ces personnes, oui.
2: J'imagine qu'ici l'événement de demain, il a du sens puisque ça se passe sur une place, ce qui veut dire que n'importe qui peut s'arrêter, n'importe qui de curieux ou curieuse peut s'arrêter et venir voir ce qui est en train de se passer et l'idée

0: Et puis même, moi, je le vois parfois en interview, c'est parfois difficile de mettre des mots sur l'art qu'on crée. Mmh. Ici, c'est justement ça l'idée. En fait, votre art, c'est peut-être aussi un peu une partie de vous. C'est peut-être ça. Et donc, c'est important peut-être de pouvoir l'expliquer.
1: C'est complètement une partie de nous, ouais. Mais là, ce qui est intéressant, c'est qu'on a affaire à un humain, et donc on sort un petit peu de ce que tu disais, René, de l'espace d'exposition. On passe dans quelque chose de plus performatif, mm-hmm. qui n'existe pas dans les arts visuels, sans
2: oui,
1: performance.
2: Oui, pour moi, je pense que c'est vraiment important de parler et avoir de la conversation. Si un photographe n'est pas en contact avec un public, c'est chouette pour ouvrir les conversations et pour ouvrir des têtes différentes.
0: Mm-hmm. Oui, c'est vrai, c'est vrai. Tu sens qu'en fonction du public que tu as, les discussions seront différentes sur une même photo, par exemple, ou un même travail? Ouais.
2: Oui.
0: T'as hâte, j'imagine, d'aller à la rencontre d'un nouveau public pour présenter ce fameux travail?
2: Ouais. Ouais. Mais c'est intéressant parce que, par exemple, le travail de Hucle, j'ai aussi fait déjà des rencontres à des endroits très différents. Mmh. Par exemple, le centre communal flamand, mais aussi maintenant le centre francophone, le centre culturel de le CCU, et aussi le Flams Parlement.
0: Ok, oui.
2: Donc, et c'est chouette, je fais toujours une discussion avec un sociologue qui se parle aussi de les rues très riches de Hucle. Mm-hmm. Et c'est intéressant aussi pour voir comment une public réagit.
0: C'est ça.
2: Voilà. Donc j'aime bien que le photo donne des conversations et
0: Mmh. Voilà. Et puis tu le dis, hein, y a un fond sociologique, hein, dans ton travail. J'imagine que c'est ça qui t'intéresse, c'est de voir comment les humains fonctionnent, comment ils interagissent et quels sont justement les facteurs qui font qu'on va avoir tel type de comportement ou tel type de comportement. C'est des suppositions, hein, dis-moi si je suis dans le juste.
2: Oui, mais j'aime aussi bien pour la manière, plutôt peut-être comme un sociologue, mais j'aime aussi bien pour faire vraiment l'artistique, mm-hmm. pour trouver des images qui sont plutôt artistiques que documentaires.
0: Oui, oui, bien sûr. Yeah.
2: Voilà. Mm-hmm.
0: Qu'est-ce qui toi t'inspire justement pour ce côté artistique? Est-ce que c'est Bruxelles qui de base a été une grande inspiration? Est-ce que ce sont les gens qui t'entourent? Est-ce que ce sont tes proches?
2: Non, ici sont des projets qui sont bruxellois, mais en ce moment j'ai un projet qui est à Anvers. C'est un projet qui a avec le MAS de Anvers.
0: Ok.
2: Et ça parle de l'ESCO, donc dans toute la Belgique, ouais, et aussi un peu le Nederland.
0: Mm-hmm.
2: Donc non, je pense que c'est chouette que chercher qu'est-ce que nous unit, mais pas que à Bruxelles, mais
0: oui,
2: mmh. Oui, mais je fais plus de demandes à Bruxelles que maintenant c'est à Anvers, donc voilà.
0: Et pourquoi pas?
2: Oui, oui.
0: Tu parles d'un côté artistique, mais je sens qu'il y a quand même toujours un côté éco-responsable, une dimension éco-responsable qui rejoint en tout cas ce qu'on parle ici avec le vélo-projecteur et ce fameux cinéma mobile. J'ai l'impression que c'est aussi une des valeurs de la nombreuse. Dis-moi si je me trompe, hein, Théo.
1: Bah, bien sûr, c'est quelque chose qu'on essaye de défendre et de respecter. Après, ça a moins cours dans nos activités habituelles parce que, on a un local, on organise des expositions ou alors les conférences qu'on fait habituellement chez nous. Il y a une dimension locale des artistes qu'on invite, mais Et là, avec le projet de Laurent, c'est sûr que c'est quelque chose aussi de militant de ce point de vue-là, quoi.
0: Ouais. Et puis aussi, on parlait de ces filtres café filtré qui aussi a une volonté, en tout cas, à ce niveau-là, d'avoir un impact écologique le plus minime possible. Mmh. Ils cherchent à faire des actions sociales, justement, qui vont dans cette direction-là. En tout cas, on sent que tout ça se rejoint. Tous les deux, vous restez dans ce studio. On va faire une toute petite pause, si vous le voulez bien, une petite pause musicale, si...

0: le programme décide d'être avec moi aujourd'hui. Depuis ce matin, c'est un peu plus compliqué. On va continuer à parler de cet événement qui arrive demain. Il y en a un deuxième qui arrive aussi le 10 septembre. On va en parler également. Encore un petit peu de patience. On se retrouve tout de suite.
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1: On est de retour ici en studio avec Théo Bécher et puis René Laurie qui sont donc avec moi ce matin pour parler de Photophore Open Air qui arrive déjà demain sur la place Collignon. C'est ici à Schaerbeek. On l'a dit, hein, donc l'idée c'est de venir avec un vélo Projo. On le détourne de sa fonction première. Bon, il est déjà détourné puisqu'il est plus de temps utilisé comme vélo, mais vraiment pour projeter des films à la base. Et là, l'idée c'est de projeter d'autres choses et notamment ton travail, René, ton travail de photo. Ce sera l'occasion de parler de toi, de comment tu fonctionnes, pourquoi ce travail, etc. Et alors, il y a donc un autre duo, on l'a dit, qui sera là, le duo No Sovereign Author, qui donc viendra présenter et performer un book jockey. Dis-nous un peu ce que c'est, s'il te plaît, Théo.
2: Alors, ce duo est composé de Marussia Prigno et Valerio Alvarez. Et en fait, tous les deux, ils ont mis au point donc ce book jockey qui est un peu un grand mix de livres visuels. Donc, en fait, ils retransmettent en direct une table sur laquelle ils manient des livres, ils les mélangent, ils les font se répondre, et c'est projeté en live sur de la musique de Jeroen de Wandel. Et donc voilà, il y a vraiment un côté performatif où il se passe quelque chose à un moment donné. Et ça crée des ponts hyper intéressants entre les livres, entre les images, simplement parce que parfois on sait même pas de quel livre ça sort, mais voilà, ça crée vachement de nouvelles choses. C'est une performance intéressante.
3: Je pense que c'est comme un collage performatif,
2: ouais.
3: Un petit peu.
2: Ouais, c'est ça. Ça fait un peu Kadavrisky à la fin. Ça, c'est et ça prend de l'épaisseur au fur et à mesure. C'est ça qui est intéressant.
1: Génial.
2: Aussi. Ça revient sur des choses qui ont déjà été montrées avant. Enfin voilà, c'est.
1: Puis j'ai l'impression que l'interprétation, elle évolue tout le temps aussi. Hein. Quand on découvre une image avec une musique derrière, etc., qu'on n'avait pas encore eue, je pense que les connexions qui se passent dans la tête sont différentes. Ouais. Du coup, il y a une installation de son qui est prévue aussi.
2: Bon, ça sera celle qui est sur le vélo, simplement, est déjà très qualitative. Hein, c'est des bonnes enceintes. Après, c'est sûr que là, on fait avec les moyens du vélo. Finalement, la technique, c'est tout repose sur le vélo.
1: Mais c'est l'idée. C'est l'idée, clairement.
2: Oui. C'est on est dans la rue. C'est un dispositif léger. C'est comme ça.
1: Non, mais c'est très bien. Et puis, on rappelle aussi que c'est donc ouvert à tout le monde. C'est complètement gratuit puisque c'est en pleine rue. René, toi, tu vas présenter ton travail. On le disait aussi pendant la pause, hein, tes photos, elles sont pratiquement exclusivement noir et blanc. Quelque chose que tu aimes particulièrement. Tu peux nous dire pourquoi, s'il te plaît?
3: Je pense que le noir et blanc, c'est, pour moi, c'est plus les essentiels que tu... C'est un autre regard aussi, c'est une manière de regarder au contraste et c'est plus sobre, plus l'essentiel, je trouve. Et j'ai toujours photographié en noir et blanc.
1: Oui.
3: Parfois, j'utilise les couleurs, mais pas beaucoup.
1: C'est exceptionnel.
3: Exceptionnel et avec une raison.
2: t'es plus concentré sur la lumière, quoi, avec le noir et blanc, quelque chose comme ça.
3: Oui.
1: Tu le dis, hein, c'est un peu quelque chose, on revient à l'essentiel. Est-ce que parfois aussi on a tendance à en faire trop et que c'est ça qui est important, c'est de revenir un petit peu à la base et à la beauté simple, en fait.
3: Oui, c'est ça.
1: Il y a quelque chose qui se traduit de toi là-dedans. Tu as aussi peut-être parfois envie d'être sobre, d'être peut-être direct, d'être toi-même, en fait, tout simplement.
3: Oui, c'est ça.
1: C'est difficile de mettre d'autres mots là-dessus, peut-être.
3: Oui. Je pense que c'est aussi... Parfois, je trouve aussi que la vie est, en général, contrastée. et j'aime bien que les contrastes sont visuels.
1: Oui.
3: Donc,
1: un travail qui sera principalement en noir et blanc, mais pas que, puisque ici, dans ce que tu vas présenter demain, tu as notamment été à Uccle, à Laeken, tu l'as dit, et il y a eu des haies que tu as prises en photo couleur, parce qu'elles méritaient d'être prises de cette façon. Il faudrait être là demain pour tout savoir, en fait.
3: Oui.
1: Rendez-vous.
3: C'est ça.
1: Sur la place Collignon.
3: Oui.

0: Oui, j'ai fait oui, une présentation avec les photos différentes et j'ai fait une présentation avec les photos en particulier, mais aussi en installation. Donc, je pense que c'est chouette pour montrer comment ils sont présentés, mais aussi les photos. Juste les photos sont aussi bien pour montrer. Ils sont beaux, les images même sont beaux.
1: Elles sont esthétiques. Je rappelle que tes photos ouvrent généralement le dialogue et c'est ça qui t'intéresse aussi, c'est que à partir d'une photo, on peut se lancer dans une grande discussion, une discussion qui varie en fonction du public hein, qui est face à toi. La Nombreuse, c'est donc l'ASBL qui organise cet événement. Est-ce que tu peux nous dire quelques mots aussi sur La Nombreuse? On a parlé du fait que vous aviez un local, mais c'est né de quoi? Parce que j'ai l'impression que c'est une grosse belle bande d'artistes en fait qui se sont retrouvés, c'est ça?
2: Oui, c'est ça. Bah, en octobre 2020, on a eu envie de créer quelque chose de collectif. C'était encore pendant le Covid et voilà, c'était des moments qui peuvent être plus solitaires. Bon, c'était pas forcément notre cas, mais voilà, on a mis ça sur pied à ce moment-là et donc on a rapidement trouvé un local à Saint-Gilles qui nous a d'abord servi uniquement d'atelier et puis aujourd'hui, c'est vraiment notre lieu d'exposition, de conférences, d'ateliers. Donc, voilà, c'est vraiment devenu un espace culturel à proprement parler, en dehors d'un atelier d'artistes, on va dire, privé. Voilà, il y a une forme de collectif qui s'est formée entre nous, même si on ne travaille pas photographiquement ensemble. On met sur pied des projets d'exposition et voilà, conférences, ateliers ensemble.
1: Toi, tu es notamment photographe, hein, on peut peut-être parler vite fait de ton travail quand même, hein,
2: Oui.
1: puisque de ce que j'ai lu, tu te concentres donc sur le paysage, la nature et surtout peut-être
2: Oui.
1: la compréhension qu'on en a aujourd'hui qui devrait peut-être être différente, hein.
2: Oui, c'est ça. Mon travail s'intéresse principalement au paysage, à des milieux où il y a une interconnexion entre des activités humaines assez intenses et qui fabriquent un paysage, en fait. Et l'idée, c'est un peu de réfléchir à comment le paysage s'est formé et que finalement, même si on a quelque chose sous les yeux, on a toujours l'impression que le paysage, il y a toujours cette dimension où on a l'impression que ça a toujours été là. De cette manière-là, ben, en fait, c'est l'histoire des paysages, en fait, de se rendre compte que finalement, ça peut évoluer assez vite et que voilà, plein de choses sont possibles.
1: Toi, René, tu connaissais déjà La Nombreuse avant?
0: Oui,
1: Ouais,
0: bien sûr.
1: t'as déjà collaboré avec eux?
0: Non, pas encore.
1: Donc c'est une première.
0: Oui.
1: Tu connais comment l'ASBL? Via les réseaux sociaux
0: Oui,
1: ou juste parce que tu es photographe et
0: oui.
1: que le monde est
2: Ouais,
1: petit?
2: voilà.
0: Voilà, c'est ça.
2: On se connaît quand même depuis quelques années, donc
0: Oui,
2: forcément.
0: voilà.
1: Photofor, c'est donc la première demain. On croise les doigts aussi pour la météo, hein, parce que ça se
2: Ouais.
1: passe en plein air. Je suppose que ça, c'est un petit peu le facteur
2: Oui.
1: inconnu. Il y a une autre édition qui arrive le 10 septembre et puis encore une autre le 22 octobre. On espère donc que celle-ci sera synonyme de succès. Je vais y arriver. Celle du 10 septembre, vous êtes accueillie par le Palto. C'est donc un café associatif. Ça se passe du côté de Laeken. Est-ce que du coup, ce sera d'autres artistes, j'imagine, qui vont venir présenter leur travail, toujours dans cette idée d'utiliser le vélo projo ou
2: Oui,
1: c'est ça.
2: ces
1: Hein.
2: trois événements-là sont vraiment ceux qu'on fait en extérieur
1: Ouais.
2: avec le vélo. Et sinon, c'est chez nous, voilà, plus classique, quoi. Et
1: Il y
2: le
1: aura encore
2: 10
1: de la
2: septembre,
1: musique?
2: comment?
1: Il y aura encore de la musique le 10?
2: Non, a priori, la musique, c'est vraiment propre à la présentation
1: Venez
2: de
1: demain.
2: Valerio et Marussia, voilà. Et le 10 septembre, du coup, c'est Catherine Lamblay et
1: Ouais.
2: Aurélien Goubeau.
1: Qui seront donc là aussi pour présenter leur travail. Et on le
2: Voilà.
1: rappelle, l'idée c'est de présenter son travail et aussi une partie de soi, hein, parce que c'est le
2: Absolument.
1: côté humain qu'il fallait remettre un petit peu
2: Ouais.
1: en avant
2: C'est ça.
1: ces événements, je vais plutôt dire ça. Merci d'être venus tous les deux dans ce studio. Merci Théo Bécher, merci René Laurie. On vous donne,
2: Merci à
1: on
2: toi.
1: donne rendez-vous aux auditoristes demain sur la place Collignon-Askerbeck pour découvrir donc, cette toute
2: À
1: première
2: 20h30.
1: à 20h30. C'est vrai que je ne l'ai pas dit. Pour cette toute première de Photofor Open Air, on se voit à bientôt. À très
2: Ouais.
1: vite.
2: Merci.
1: Merci.
0: Merci.

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1: Il est tout juste 10h et temps pour nous de s'informer, ça se passe avec Fanny Rocher.
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1: Rebonjour Fanny.
2: Rebonjour Aline, rebonjour à toutes et à tous. Près de 4000 dépassements des limites sonores à Bruxelles en seulement 4 mois. Selon des chiffres qui viennent tout juste d'être révélés, les nuisances sonores liées au passage des avions n'avaient jamais été aussi importantes. La liste des communes bruxelloises

0: Mobilisés pour faire interdire les survols s'est allongé. Anderlecht en fait désormais partie. Le bourgmestre Fabrice Kums reconnaît que la commune manque de certains outils pour faire valoir la plainte en justice. Il espère pouvoir faire installer prochainement un sonomètre. C'est ce qu'il a déclaré ce matin dans Bruxelles Breakfast. Bruxelles Ville entend répondre à la forte demande de places dans l'enseignement néerlandophone à Bruxelles avec un nouveau campus scolaire néerlandophone à Tour-et-Taxi. Il pourra accueillir environ 800 élèves de l'enseignement fondamental au secondaire. Une grande salle de sport sera également construite sur le campus. Réservée aux élèves pendant les heures de cours, elle pourra ensuite accueillir les clubs sportifs et les habitants du quartier. Le projet se trouve encore à un stade préliminaire. Aucun calendrier d'ouverture n'a encore été communiqué. Une manifestation dans l'enseignement est annoncée demain, 1er septembre, à Bruxelles, à l'appel du Front commun syndical. Le rendez-vous est fixé à 9h devant le cabinet de la ministre de l'Éducation, Valérie Glatini. Au cœur de la contestation, on retrouve les mesures d'économie prévues dans l'enseignement en Fédération Wallonie-Bruxelles. Les syndicats s'opposent notamment au passage de 20 à 22 périodes de cours par semaine pour les enseignants du secondaire supérieur. Et puis le fédéral met 100 millions d'euros sur la table pour rénover les tunnels Béliard. Loi, information à lire dans l'écho de ce week-end. Le projet a souvent été reporté. Il est désormais sur les rails. Et puis un mot de sport avec l'Union Saint-Gilloise qui a enlevé le derby bruxellois en s'imposant 3-0 contre Anderlecht hier à domicile. Lors de la quatrième journée de Pro League, l'Union remonte à la sixième place avec 7 points. Anderlecht reste coincé à la 11e avec seulement 3 points.
1: Merci Fanny. Et prochain rendez-vous d'info, ce sera donc à 11h avec un petit point culture.
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1: Et Boucan, ça continue en direct en radio, web radio et aussi en télévision jusque midi, vous le savez. À 10h30, c'est Pierre Baudot qui fera donc son entrée dans ce studio pour parler de Background qui arrive justement juste après Boucan. Il invite donc des artistes, il fait la programmation, la curation avec de notre programmation, de notre playlist avec elle et eux. Raphaël Germser, ce sera donc son invité. Encore un petit peu de patience, nous on continue en musique. Une reprise, Oscar and the Wolf, Losing My Religion, juste après Désespoir des singes. C'est maintenant sur Boucan.

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0: Et on fait du bruit jusque midi en direct dans cette émission. À 10h30, Pierre Baudeau viendra dans ce studio nous parler donc de Background, qui démarre d'ailleurs dès midi, juste après les informations. Et en attendant, nous, on se fait plaisir, puisqu'il y a encore plein de belles choses à vous mettre dans les oreilles, de la musique, du podcast. Tout de suite, c'est Anaïs MVA avec Sume Monk. Elle arrive juste après Aurel, membre de Sunfjord avec ML à l'époque. Peut-être que vous vous en souvenez, ils se sont chacune lancés en solo. Et Aurel, le voilà donc avec ce single qui s'appelle Là-bas. Merci d'avoir choisi BX1 ce matin. On est en direct jusque midi. Vous écoutez Boucan.

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1: Et je suis ravie de passer ce moment avec vous comme tous les jours. On est en direct donc jusqu'à midi, vous le savez. Je parlais de Sonfjord à l'instant puisque Aurel a son propre projet. On a écouté un morceau juste avant Anaïs MVA, je vais y arriver, qui s'appelle donc Là-bas. Eh bien, bonne nouvelle, il y a Emel qui arrive dans la suite. On dirait que c'est presque fait exprès. Station balnéaire, c'est ce qui arrive dans les prochaines minutes, juste après Doria D, que vous commencez tout doucement à connaître maintenant. Toi, je t'aime trop, c'est le morceau qui arrive juste après une petite pause. Restez bien à notre écoute, vous écoutez BX1 la radio.
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1: Boucan, donc de 9h à midi, en direct en radio, web radio et en télévision, et suivi donc de Background, une émission présentée par Pierre Baudeau. Et justement, Pierre est avec moi dans ce studio. Bonjour Pierre.
2: Bonjour Aline.
1: Tu vas bien?
2: Mais tout va bien.
1: Ouais, je suis ravie que tu sois là avec moi parce qu'il y a plein de nouveautés dans cette belle grille radio et notamment Background, l'une des émissions, je dis bien l'une des émissions que tu présentes. Dis-nous un petit peu ce qui se passe exactement dans Background.
2: Ouais, deuxième semaine pour Background. On a reçu la semaine dernière Mika Asson, le bassiste de Ginzoui. On a passé la semaine avec lui. Et donc Background, évidemment, c'est une curation musicale. On propose à nos invités de piloter la programmation de l'émission avec des coups de cœur, des découvertes, des influences, des incontournables.
1: Des coups de cœur FWB, on est d'accord. Hein, toujours.
2: Alors évidemment, 100% Fédération Wallonie-Bruxelles. On a un petit bonus pour l'émission, autant en parler tout de suite. On fait une petite séquence pour les réseaux et qui se retrouve aussi dans l'émission BPM en télé où on leur propose de venir avec du physique, des vinyles, CD, cassettes. Et là, on ouvre la fenêtre, on leur propose de s'y

0: et de proposer et de présenter des influences, on va dire, ou des albums et des artistes qu'ils aiment au niveau international. Donc on a un panel complet de ce qui fait l'artiste. Et donc cette semaine, notre invité, c'est Raphaëlle Germser. Alors elle est multi-instrumentiste, hein, compositrice. Elle a travaillé entre autres avec des artistes comme Wax Taylor, Burt Penn, donc des membres de Archive, Monolith Noir, ça c'est un projet bruxellois, et actuellement avec Alice Georges Pérez. Il y a un morceau qui tourne dans nos playlists d'Alice Georges Pérez qui va arriver avec un nouvel album. Et donc Raphaël, c'est depuis quelques années, elle sort régulièrement des sons, hein, sous son nom, deux EP et puis un album. C'était donc début de cette année, il s'appelait Comet, et donc elle va nous faire voyager, hein, dans ses univers musicaux toute la semaine, hein, donc c'est de midi à 13h. Et donc on présente en plus ses morceaux, mais donc elle met son grain de sel dans la programmation, dans les playlists.
1: Et donc elle choisit des morceaux qu'elle veut écouter, qui font partie donc d'une sélection, bah, en tout cas de la Fédération Wallonie Bruxelles, on est d'accord. Et quoi, elle partage avec toi le pourquoi elle aime ce titre, pourquoi est-ce qu'elle aime ce groupe, c'est un peu ça qui se passe ?
0: Exactement, exactement. On lui demande un petit peu de justifier ses choix, de nous expliquer. On parle évidemment musique, on parle de sa carrière, on parle de ses créations beaucoup. Elle collabore beaucoup, Raphaël, avec plein d'artistes.
1: Luca,
0: hein,
1: c'est à
0: Luca, entre autres, elle a joué avec Luca. Et donc, évidemment, on va entendre ces multiples collaborations, mais aussi plein d'autres choses. On va faire des découvertes. Et grâce à ces artistes, eh bien, on fait rentrer aussi des morceaux, des nouveaux sons dans nos playlists. Donc, c'est vraiment c'est du gagnant-gagnant, voilà, musicalement parlant.
1: J'imagine que l'idée aussi, c'est un peu de rappeler que cette scène bruxelloise, elle bouillonne. Hein, et puis, tous les artistes, finalement, se connaissent. Il y a beaucoup de bienveillance aussi, généralement. J'ai l'impression que les artistes se tirent vers le haut. C'est ce que j'entends beaucoup, en tout cas, de nos artistes bruxellois, bruxelloises. Hein.
0: Oui, je l'ai déjà constaté, puisque avec Mika, avec Raphaël, la semaine prochaine, je vous révèle déjà, il y aura Aurel, et puis ils se succéderont, évidemment, tout au long de la saison. Mais en effet, ils sont contents de présenter le travail de collègues, on va dire, d'autres artistes, et d'en faire découvrir parfois des artistes un peu méconnus qui sont passés à travers les mailles du filet, à travers nos filtres où ils n'ont pas été mis à notre connaissance, et là on les passe, on les écoute, et donc on enrichit nos playlists. Donc est-ce que je voulais dire, je l'ai remarqué déjà, c'est lors des trois premières préparations d'émission, c'est ils adorent faire ça.
1: Ouais.
0: Ils adorent faire ça, les artistes. Ils disent ouais, d'abord aucun des trois ne l'avait fait, et puis au départ je leur demande une vingtaine de titres, etc., à dire mais c'est beaucoup, Fédération Wallonie Bruxelles, et en fait ils ont plein de titres à proposer, et ils s'amusent beaucoup à jouer le rôle de programmateur.
1: C'est génial. Pierre, donc background, c'est de midi à 13h, hein, du lundi au vendredi. C'est pas la seule nouvelle émission. Tu restes dans ce studio, on va en parler juste après. Mais justement, Raphaël Germser, on se fait plaisir, on écoute un des titres.
0: Bien sûr.
1: C'est toi qui l'as choisi, t'as choisi Someone Like Her.
0: Ouais, c'est son dernier son, il est sorti juste avant l'été. Voilà, encore une facette de Raphaël, je vous propose de la découvrir.
1: Très bien, à tout de suite.

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1: Et en compagnie donc de Pierre Baudeau, on parlait évidemment de cette nouvelle émission Background qui a lieu donc tous les jours de midi à 13h. Pierre, que tu lead hein, en compagnie donc des artistes de la Fédération Wallonie-Bruxelles.
2: Ouais, qui est rediffusé après le flash de 18h, des 18 à 19. Et puis alors on prépare pour le week-end, aux mêmes heures, les meilleurs moments. Et donc on retrouve Background, oui, bien sûr. Oui. 7 jours sur 7, toute la semaine. Donc aussi le samedi et le dimanche, mais là en mode meilleur moment.
1: Mmh, t'as failli te planter parce que tu présentes d'autres émissions.
2: Oui, exactement. C'est pour ça. Je pense à d'autres émissions. La bonne nouvelle, on décline maintenant BPM en mode radio. Ouais. BPM, ça passe en télé à 20h15 avec, on fait des captations, des interviews,
1: j'allais dire,
2: etc.
1: BPM est sur place, hein, pour les concerts, les festivals, ouais, etc. C'est un peu la
2: DA. On était par exemple au Forest Sounds, samedi dernier. Ça, BPM, donc le samedi de 17h à 18h, et clairement on décline un peu la programmation et tous les artistes qu'on découvre dans l'émission, plus des nouveautés, plus des petits coups de cœur qu'on aura eu pendant la semaine. Et le dimanche, de 17 à 18h, il y a l'émission Binge. Alors évidemment, l'idée vient du Binge Watcher, mais alors ici c'est du Binge Listener. Et dans cette émission, on retrouve en fait déjà, on exclut tous les titres qui vont rentrer dans nos playlists à partir du lundi. Mmh. On peut les découvrir en avant-première. Et donc, aussi très, très, très riche. Presque une quinzaine de morceaux qu'on propose tous les dimanches pour découvrir en exclu.
1: On se rend pas bien compte hein, qu'il y a quand même un gros travail qui est fait au niveau de la programmation, qu'il y a plein de nouveautés qui sont donc intégrées dans ce fameux programme. Tout ça, c'est un travail de l'ombre que tu fais, que Sébastien Van Mulders fait aussi. Ça m'arrive de glisser des petites nouveautés également, mais donc on a tendance à oublier qu'il y a tout ce petit travail derrière qui est fait et qui nous permet d'avoir une richesse assez magnifique au niveau musical dans notre belle playlist.
2: Hein. Ouais, je pense qu'on a vraiment une chance. On développe aussi la curiosité. Ouais. On est à l'écoute et donc on appelle même les artistes à venir nous contacter parce qu'on n'est pas au courant de tout, on reçoit pas tous
1: évidemment
2: les sons. Et donc, qu'ils n'hésitent pas à venir vers nous. Et donc, on écoutera, on le mettra dans les playlists, puisque nous, forcément, on a envie de mettre en avant tous ces talents, et principalement les talents émergents, qu'on écoute ou non, on peut, sur les autres radios. C'est ça la particularité aussi de BX1, BX1 la radio.
1: Tout à fait. Qu'est-ce qu'on met en avant, du coup, Pierre, pour parler justement, tu parlais de BPM et de Binge. Il y a une artiste qui revient, qui était donc au Forest Sound samedi.
2: C'est un double coup de cœur pour moi. Alors j'ai découvert un peu en retard parce qu'il est déjà sorti il y a quelques semaines en tout cas, c'est le titre 7 de Yasmine.
1: Ouais, c'était pendant l'été. Hein.

0: Artiste urbaine qui vient d'Anderlecht. Alors, elle n'était pas allée très loin samedi puisqu'elle était au Forest Sounds. Et donc, j'ai pu aussi faire une captation de son concert pour BPM.
1: Comment c'était?
0: Je l'avais découvert. Ah non, mais elle est vraiment formidable. Ouais. Elle a une aisance sur scène. J'en ai parlé avec elle. Elle s'adresse au public. C'était sous la pluie. Les gens sont restés. Et elle a maintenant une série de sons qui fait que elle, c'est une artiste vraiment à suivre. Mmh. Et bah, la preuve, c'est son nouveau morceau 7. Et donc, elle prépare des nouveaux titres. Elle travaille d'arrache-pied. Et on le sent. On le sent. Mais aussi un côté naturel. Franchement, c'est une artiste à suivre, mmh. Yasmine. Et on s'est fait un plaisir, évidemment, de la mettre dans les nouvelles playlists de BX1 dès ce matin. Et moi, je vous propose de l'écouter.
1: Oui, Yasmine qui était venue donc en fin de saison dans le brunch pour justement ce premier morceau qui avait fait un carton plein sur les réseaux sociaux. Et donc là, c'est le deuxième qui fait également carton plein. On est d'accord, hein, Pierre?
0: Bien sûr.
1: Mais on écoute 7. Merci, Pierre, d'être venu dans ce studio.
0: Avec plaisir.
1: On te retrouve lundi prochain pour nous teaser, évidemment, Background de la semaine prochaine. Tu l'as dit, hein, Aurel, mais on pourra en parler un petit peu plus en long et en large avec toi.
0: Plus.
1: Ce sera à 10h30. Merci, Pierre.
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Nicou à l'instant sous les pavés, la plage. Nicou, vous avez peut-être vu à Esperanza si vous y étiez. Je l'avais reçu d'ailleurs dans ce studio pour parler donc de son projet. C'était Nicou à l'instant. Et j'ai skippé toute seule mon jingle. Osmose arrive tout de suite. Il y a deux pushes aussi qui arrivent dans la suite. Et puis ce sera les infos à 11h. Ça se passe donc avec Elena Loison.

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1: Il est tout juste 11h sur BX1. Temps pour nous de s'informer, ça se passe avec Elena Loison.
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1: Rebonjour Elena.
2: Bonjour à tous. Près de 4000 dépassements des limites sonores à Bruxelles en seulement 4 mois, selon des chiffres qui viennent tout juste d'être révélés. Les nuisances sonores liées au passage des avions n'avaient jamais été aussi importantes. À Anderlecht, la commune se joint à la plainte en justice lancée par plusieurs villes concernées. Pour faire reconnaître l'ampleur des nuisances, la ville va installer un sonomètre, annonce ce matin dans Bruxelles Breakfast. Une interview à retrouver en ligne en intégralité sur notre site bx1.be. Tour et Taxi pourraient bientôt accueillir un nouveau campus scolaire tout en néerlandais. Une annonce ce matin de l'Echevin à l'enseignement néerlandophone. Ce campus devra accueillir jusqu'à 800 élèves et regroupera enseignement primaire et secondaire ainsi que des installations sportives. Cela faisait plusieurs années que Bruxelles Mobilité le demandait. C'est désormais acté. Les tunnels Béliard et Loye devraient être rénovés. Le fédéral s'est engagé à mettre sur la table la somme de 100 millions d'euros pour mener les travaux. Patience si vous empruntez régulièrement le 411 au niveau du carrefour Léonard. Les ralentissements

0: à Jésus Seik, qui aurait dû s'arrêter cet été, vont finalement durer encore plusieurs mois. Après une fin d'abord repoussée au début de l'année 2027, les travaux vont finalement durer jusqu'à la fin de l'année. Pour rappel, ces travaux visent à détruire le pont actuel, trop vétuste, pour le remplacer par deux ponts, l'un pour les voitures, l'autre pour les vélos.
1: Yeah. Un petit peu de culture maintenant. Elena, on commence avec l'ouverture prochaine d'un nouveau centre musical ici à Bruxelles.
0: L'ancien musée Mima, qui est aussi l'ancien site de la brasserie Bellevue, va être transformé en un centre dédié à la musique, porté conjointement par le propriétaire des lieux et le centre musical Volta. Ce futur centre comprendra notamment une vingtaine de studios de répétition, ainsi que des espaces de travail destinés aux artistes. Ouverture prévue les 2 et 3 octobre prochains. Et puis 6000 personnes se sont rendues à la gare de Skarbek ce week-end, où étaient exposés des vieux trains historiques de la SNCB à l'occasion des 100 ans de l'entreprise. Parmi elles figuraient les voitures royales de 1939 ou encore les toutes premières locomotives électriques.
1: Merci Hélène, on te retrouve tout à l'heure à midi.
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1: Et dans Boucan, vous le savez, on a décidé de vous diffuser les podcasts de la Fédération Wallonie-Bruxelles aujourd'hui. On va se plonger dans Qui a tué Jeanneke, un podcast de Laura Dispourio, qui nous rapporte en tout cas un événement qui a eu lieu en 1906, le corps d'une petite fille blonde de 8 ans qui a été retrouvée dans les rues du centre-ville de Bruxelles. 10 épisodes qui constituent donc ce podcast. On va se plonger dans le tout premier épisode qui s'appelle Jeanneke. Et on va se faire plaisir, on va l'écouter ici pendant la tranche 11h midi. Merci d'avoir choisi Boucan.
3: 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Alors prenez soin de vous en l'écoutant, s'il vous plaît.
4: Bruxelles, 1906. Un mercredi après-midi comme les autres. Pour un mois de février, il fait plutôt beau. Enfin, beau. Beau comme à Bruxelles en février, il ne pleut pas, quoi. Il est 16h. Les petites du quartier des quais se rassemblent comme à leur habitude devant ou plutôt sur le côté du Koninklijk Vlaamschouwburg. Et notre Frans, le théâtre royal flamand. Une petite blonde de 8 ans sort de chez elle. Dans le quartier, on l'appelle Jeanneke, petite Jeanne. Vive et espiègle, Jeanneke rejoint sa bande de copines.
5: On disait que j'étais la maîtresse.
6: Mais pourquoi c'est toi la maîtresse?
5: Parce que je l'ai dit avant.
6: Mais c'est toi, toi. C'est jamais moi.
5: Silence.
4: Jeanne a tout d'une chef de bande.
5: Allez, en rang les enfants, en rang. Et plus vite que ça.
4: Elle en a le bagou, l'impertinence et le charme aussi.
5: Bon, aujourd'hui, nous allons apprendre la table de deux.
7: Non, trop facile.
5: Qui veut commencer?
8: Moi.
4: Pas étonnant qu'à l'école, on l'appelle la petite avocate.
5: Ok, alors 2 x 1.
9: 2.
5: 2 x 2.
9: 4.
5: 2 x 3.
9: 7.
5: Mais Louise, c'est le plus facile de tous.
10: Moi, je sais, mais je le dirai pas.
11: C'est 8, non?
4: D'ailleurs, c'est de l'école qu'elle revient.
5: Et en attendant l'heure du souper, j'ai la permission de jouer avec les copines devant chez moi.
4: Chez elle, c'est quai aux pierres de taille numéro 2, juste au-dessus du cabaret Het Vlaamse Bierhuis.
5: Et après le souper, j'irai chez maman.
4: Jeanne ne vit pas avec ses parents. Enfin, ses parents, c'est juste une maman, Françoise. Françoise Van Kalk, une tailleuse de 28 ans.
5: Je porte donc le même nom que maman, Van Kalk. Jeanne Van Kalk.
4: Sur son certificat de naissance, on peut lire que Jeanne est...
5: née le 18 septembre 1897, à 1h du matin, au 3 rue de l'Infirmerie, fille de Françoise Philippine Van Kalk, tailleuse âgée de 21 ans, née à Bruxelles.
4: Et il n'y a pas de papa inscrit sur le certificat.
5: Et pourtant j'en ai un.
4: Si aujourd'hui, comme hier, un père, on le sait, souvent ça s'absente... Ce père-là n'a même pas daigné accompagner Françoise, la mère de Jeanne, à la maternité. Au lieu de ça, l'année où Jeanne est née, il aurait épousé une autre femme que Françoise. Pourtant, Françoise et lui étaient amoureux. Et même que malgré son mariage, ils continuent de se voir. Aujourd'hui, on dirait que leur relation est compliquée, ou libre. Peut-être que le père de Jeanne se réclamerait du polyamour. Je ne sais pas.

Et d'ailleurs, je ne sais pas si Jeanne a rencontré son père. Son père, c'est Pierre, un typographe qui travaille pour le journal Le Soir. Tout le monde sait qui est son père. Sauf Jeanne, peut-être. Je ne sais pas. Vous m'entendrez souvent dire que je ne sais pas. Car en vrai, je sais peu de choses de Jeanne Queux. J'en sais trop de sa mort et pas assez de sa vie. Sa si courte vie. Si bien que des fois, je me demande si on peut raconter l'histoire d'une fille de 8 ans. Ou plutôt l'histoire d'une fille qui n'a vécu que 8 ans. Parce que Jeanne est morte ce soir-là. Violée. Assassinée. Et sa mort a fait d'elle la triste héroïne de l'affaire de la rue des Hirondelles.

0: Qui a tué Jeanneke?
1: Épisode 1. Jeanneke.
2: Ik speel de juffrouw in de rij, kindjes, in de rij.
0: Waarom zei jij de juffrouw?
2: Omdat ik het eerst heb gezegd.
0: Jij bent altijd de juf. Ik ben de juf.
3: Ça, c'est ce que vous auriez dû entendre si j'avais respecté la langue dans laquelle Jeanne s'exprimait.
0: Ikke.
2: Vandaag aan de tafel van twee leren.
0: Nee.
3: Jeanne ne parle pas et ne comprend pas le français, ou à peine.
2: Twee mal twee.
0: Vier.
2: Heel goed, Louise.
0: Maar dat is niet eerlijk. Ik had het eerst gezegd.
3: Jeanne est flamande, comme à peu près 40% de la population bruxelloise en 1906. C'est le volet linguistique des recensements généraux de la population bruxelloise qui nous révèle ce pourcentage. Mais c'est vraiment un à peu près. Les recensements généraux nous laissent aussi penser que depuis 1890, de plus en plus de Flamands parlent le français. Ces calculs restent cependant hasardeux. Une seule chose est certaine, c'est que la langue française est en 1906 la langue des dominants à Bruxelles. Mais je vous rassure tout de suite, je ne vais pas vous raconter la situation linguistique de Bruxelles à la Belle Époque. Même s'il faut que j'insiste sur l'ironie d'entendre cette typique petite flamande des classes ouvrières bruxelloises parler la langue de l'élite, culturelle, économique, politique et sociale de ce début de siècle.
0: Maandag, dinsdag, woensdag, donderdag, vrijdag, zaterdag en zondag.
3: Jeanne est la fille d'une famille de bons pauvres bruxellois. Être un bon pauvre en 1906, ça veut dire qu'on travaille, qu'on n'est pas des grévistes, des fainéants, des chômeurs ou pire encore, des anarchistes. Les Van Kalk sont de ce point de vue exemplaires. Pour arrondir les fins de quinzaine, son grand-père occupe deux emplois. Le jour, il est employé à la compagnie des chemins de fer secondaires. Le soir, il est contrôleur des tickets au Théâtre Royal Flamand, le KVS pour les intimes.
4: Grâce à ça, on va souvent au KVS. On a nos places au premier balcon, c'est trop stylé. Et quand on y va, on se fait propre et belle. C'est important pour Opa que ses filles soient élégantes.
3: Opa, son grand-père, de son vrai nom Jacques Van Kalk, a quatre filles. L'aînée, c'est Françoise, la mère de Jeanne.
4: Ensuite, il y a Henriette, la grande Jeanne et Maria. Opa a aussi trois fils, Michel, Albert et Guillaume.
3: Les Van Kalk sont une famille d'ouvriers artisans. Françoise est tailleuse.
4: Mais tu l'as déjà dit, et deux fois même. Henriette est ouvrière cravatière, Michel peintre décorateur, Albert imprimeur et Guillaume mécanicien. Oma et la grande Jeanne, elle s'occupe du ménage.
3: La grand-mère Van Kalk est au foyer. Et ça, voyez-vous, dans le contexte culturel, social et politique de 1906, ça suffirait presque à prouver l'exemplarité de cette famille ouvrière. Car on lui en a prêté des vertus à la femme au foyer. On l'a dite plus puissante pour maintenir l'ordre et la tranquillité que les escadrons et les baïonnettes. Et pourtant, ça n'a pas empêché le drame. La faute de Françoise, l'aînée des Van Kalk. Sa faute, tomber enceinte en dehors des liens sacrés du mariage. La seule

0: sombre tableau de cette famille exemplaire, c'est donc la petite Jeanne.
1: C'est pas très sympa, ça.
0: C'est pas moi qui le dis, c'est ce qu'on lit dans les archives.
1: Quelles archives ?
0: Ce mot « faute », par exemple, c'est Louis Franck qui l'emploie en 1909.
1: C'est qui celui-là ?
0: Un avocat bruxellois que l'on considère comme le premier des féministes belges.
1: Et qu'est-ce qu'il en sait, lui ?
0: Il en sait sans doute plus que moi.
1: C'est pas compliqué, ça.
0: En 1909, il a consacré 497 pages à la mort de Jeanne Van Kalk.
1: Mais c'est moi, Jeanne Van Kalk ! Et d'ailleurs, c'est quand même étrange qu'on m'entende discuter de ma propre mort.
0: Non, je crois pas, non.
1: Peut-être qu'on devrait un peu en parler avant de poursuivre ? Non.
0: Pas tout de suite. Un peu plus tard, peut-être.
1: D'accord. Alors, soit. Qu'est-ce qu'il raconte, ce Louis Franck, dans toutes ces pages ?
0: Louis Franck raconte l'enquête qu'il a menée pour résoudre le crime dont tu as été victime. Le crime de la rue des Hirondelles.
1: Mais c'est pas la police qui est censée résoudre les crimes ?
0: La police bruxelloise n'a jamais résolu le crime de la rue des Hirondelles.
1: Ah bon ? Tonton Michel avait donc raison. Les policiers, c'est bon qu'à se balader. Et ce Louis Franck, il l'a résolu, lui ?
0: Il le pense. Moi, j'ai comme des doutes.
1: C'est quoi le problème ?
0: C'est qu'il cherche tellement à prouver que lui et lui seul a réussi à résoudre le crime de la rue des Hirondelles qu'on finit par ne plus le croire. Quoi qu'il en soit, Louis Franck n'est pas le seul à penser que Françoise a commis une faute. En 1906, être une mère célibataire, être une fille mère comme on disait, c'était incarner, je cite une autre source, la négation de tout ce qui soutient la respectabilité des familles et la dignité de la femme.
1: Oh, ok.
0: Mais les parents Van Kalk, que l'on dit unis, je cite encore Louis Franck.
1: Mais tais-toi un peu, laisse-le parler, j'ai envie d'entendre sa voix.
2: Dans une noble pensée et avec une grande élévation de sentiments, les parents Van Kalk pardonnèrent la faute de leur fille et cherchèrent à la réparer eux-mêmes et à en atténuer les fâcheuses conséquences.
1: Mais c'est nul expliquer comme ça. Bon, en vrai, je vis chez Opa et Oma, mais je vois maman tous les jours, même plusieurs fois par jour. Le matin, avant d'aller à l'école, je vais souvent prendre le café chez maman. Parfois, je passe aussi la voir pendant la pause midi et quand il ne pleut pas, j'y vais le soir pendant une heure au moins.
0: C'est d'ailleurs chez sa mère qu'elle allait le soir de sa disparition. Mais on va y arriver. Trop vite. Beaucoup trop vite. Jeanne vit donc chez ses grands-parents. Françoise, sa mère, occupe une chambre sur la chaussée d'Anvers, à 4 minutes à pied de chez Jeanne.
1: Du coup, à la maison, on n'est plus que 6. Il y a Opa, Oma, mon oncle Guillaume, mes tantes, la grande Jeanne et Maria, et moi. Oh, j'ai oublié notre chien, mon fox terrier. On est donc 7.
0: La vie de Jeanne semble se limiter à un petit périmètre au sein duquel tout le monde la connaît et tout le monde l'adore.
1: Le point de repère de mon quotidien, c'est le KVS. On joue tout autour, tous les jours avec les copines. Maman n'habite pas très loin, mais faut traverser la rue de Laeken et ensuite le boulevard pour y aller. Et avec les filles du quartier, on traverse rarement la rue. On reste toujours de notre côté du trottoir. Il y a des automobiles, des trams et des convois qui déboulent de partout et c'est super flippant.
3: Regardez avant de traverser, donc ! L'autre sac !
1: Mais depuis quelques semaines, je vais au catéchisme de l'autre côté de la rue. Donc je commence à m'habituer à traverser sans l'aide des adultes.
0: Du lundi au vendredi, de 8h30 à 16h, Jeanne est à l'école. Elle fréquente l'école de la rue du Canal, là où en 1879 ont été ouvertes les premières classes flamandes. Tous les cours sont donc donnés en flamand. Le français y est enseigné comme seconde langue. À partir de la troisième année du primaire, le flamand devient la langue secondaire. Et en quatrième, tous les cours se donnent désormais en français. Cette bascule vers le français dès la quatrième primaire témoigne de la place prédominante de la langue française dans le paysage bruxellois de ce début de siècle.
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5: Oopsie.
0: Jeanne est en première année dans la classe numéro 15 de Mademoiselle Boulepape, une toute jeune institutrice.
1: C'est elle qui me surnomme la petite avocate.
0: Jeanne et sa tante Maria sont dans la même classe.
1: Maria a 7 ans et moi 8.
0: Moi, ça m'a toujours laissé songeuse. À partir de l'histoire des filles mères et des innombrables histoires de famille que j'ai en

0: entendu ou lu.
1: J'en suis venue à m'imaginer que la petite Maria n'est en fait pas la tante de Jeanne, mais sa cousine.
2: Je comprends plus rien. Donc Maria ne serait pas la fille d'Oma, mais de l'une de mes tantes?
1: C'est bien ça.
2: Mais elle serait la fille de qui alors?
1: Moi, je crois que la tante Henriette est en fait la génitrice de la plus jeune des Van Kalk.
2: C'est n'importe quoi.
1: C'est tout à fait possible. Elle avait 16 ans quand Maria est née.
2: Mais t'es qui, toi, pour dire de tels trucs?
1: C'est mon métier, je suis historienne.
2: Donc ton métier, c'est d'inventer des histoires?
1: Je n'invente rien. J'imagine, je suppose.
2: Arrête donc de supposer.
1: Je n'arrêterai pas, non. En tant qu'historienne, c'est important que je le fasse. Mon métier d'historienne, c'est d'élaborer des hypothèses en croisant les livres d'histoire aux archives qu'il me reste.
2: Encore ce Franck Louis?
1: Louis Franck, pas Franck Louis.
2: Ouais, bonnet blanc, blanc bonnet, quoi.
1: Mais il n'y a pas que lui. Il y a aussi la presse. Et j'en ai lu des journaux. J'en ai fait des recherches par mots-clés sur le moteur de recherche de Belgica Presse pour reconstituer ta vie du mieux que je le peux.
2: Mais c'est pas comme si je te l'avais demandé. Enfin, soit. Et c'est dans les journaux que t'as lu qu'Henriette était la maman de Maria?
1: Non, pas du tout. Cette théorie-là est issue de mon imagination débridée.
2: Alors on est mal barré.
1: Le mercredi 7 février 1906, le jour de la disparition de Jeanne, les deux petites Van Kalk terminent l'école à 16h. Ensemble, comme chaque jour, elles rentrent à pied à la maison. Le trajet dure moins de 5 minutes.
2: Et en attendant l'heure du souper, j'ai joué à l'école devant chez moi avec mes copines.
3: Jeanneke, t'es tennis club.
1: À 18h30, Jeanne rentre pour le souper.
2: Au menu, tartines au beurre et café au lait.
1: D'habitude, juste après le souper et avant de prendre son service au KVS, le grand-père de Jeanne la dépose chez Françoise. Mais ce soir-là, un imprévu l'a retenue à la compagnie des chemins de fer secondaires. Du coup, il est encore en train de faire sa toilette alors que Jeanne a terminé sa tartine. Elle s'impatiente.
2: Oma, je peux aller dire bonsoir à maman? J'aimerais bien lui montrer mes beaux points.
3: Nee, je moet op opa wachten.
1: Oma, sa grand-mère, refuse. Jeanne sait pertinemment bien qu'elle doit attendre son grand-père. Mais à partir de là, les archives ne sont plus d'accord. Il existe trois versions de ce qui va se passer ensuite. Parce que je ne sais pas laquelle est vraie et que j'ai envie de rester un peu plus longtemps avec Jeanne, je vous les raconterai toutes les trois.
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5: Et on écoute Bruxelles autrement avec les podcasts de la Fédération Wallonie-Bruxelles et cette première partie du premier épisode de Qui a tué Jeanneke. On se replonge donc dans les débuts des années 1900 pour ce crime abject. Ça revient juste après une toute petite pause. Restez à notre écoute.
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5: Et dans Boucan, on met en avant les podcasts de la Fédération Wallonie-Bruxelles. Aujourd'hui, on met en lumière le travail de Laura Dispourio avec ce podcast hein, qui a tué Jeanneke, un podcast fait en 10 épisodes. On est dans le tout premier épisode qui s'appelle donc Jeanneke. On a entendu la première partie ici juste avant la pause. On va se plonger dans cette deuxième partie, mais je vous rappelle hein, que ces podcasts sont à

0: redécouvrir sur le site de Radiola, notamment. En tout cas, on va avoir la chance de se plonger dans cette histoire qui est, bon, assez terrible, hein, puisque c'est l'histoire d'un crime, d'un meurtre abject sur une petite fille de 8 ans qui s'appelle donc Jeanne. On se plonge donc enfin dans cette deuxième partie, Jeanneke.
1: Dans l'une de ses versions, on dit que pour faire patienter la très impatiente Jeanne, Omar l'envoie acheter du pétrole au coin de la rue.
2: Kan ondertussen wat pétrole halen bij het winkeltje.
3: Je peux garder la monnaie pour acheter des boules?
2: Maar natuurlijk.
1: Les boules, c'est les bonbons en bruxellois.
3: Tous les jours, on me donne un sou pour que je m'achète des boules.
1: C'est grâce à Louis Franck que je sais ça. Qu'on donne un sou à Jeanne tous les jours pour qu'elle s'achète des boules. Mais la version la plus courante de sa soirée n'évoque pas le pétrole.
3: Je peux aller dire bonsoir à maman? J'aimerais bien lui montrer mes beaux points.
2: Nee, Jeanne, je moet op opa wachten.
1: Oma refuse. Elle lui demande d'attendre sagement que son grand-père termine sa toilette.
3: Mais il est encore occupé.
1: Jeanne insiste.
3: Laisse-moi y aller seule.
2: Mais Jeanneke, waarom moet ik altijd alles herhalen?
1: Oma ne se laisse pas convaincre. Mais Jeanne, elle, n'en démord pas.
3: C'est pas juste. Je suis grande maintenant. Tu n'as rien à craindre. Je ferai très attention aux tramways et aux voitures. Et je me rendrai directement chez maman.
2: Allez, allez, ja, het is goed. Ga maar. Je bent er nu oud genoeg voor. Maar pas op, hein.
1: Oma accepte. Après tout, c'est vrai. C'est une grande fille maintenant.
3: C'est pas pour rien qu'on m'appelle la petite avocate.
1: Jeanne claque un gros bisou à sa grand-mère.
3: Tu es la meilleure Oma du monde.
2: Ja, ja, het is al goed. Allez, op passen, hein.
1: Comme à son habitude, Jeanne emporte sa petite boîte à ouvrage en bois noir.
3: J'y ai mis mon tricot, mon chapelet, mon petit livre de prière, les images de la Sainte Vierge Marie que j'ai reçues au catéchisme et mes derniers bons points d'école. Parce que les bons points, ça met toujours maman de bonne humeur. Ah ! Et j'ai pris les images réclames qu'on a reçues en achetant du bouillon Bovril, parce que j'ai commencé une collection.
1: C'est la version racontée dans les journaux en 1906. Et dans la version de Louis Franck, c'est son grand-père qu'elle a tenté de convaincre. Il était en train de se raser quand Jeanne est venue lui mettre la pression.
4: Wacht nog 5 minuten.
3: C'est pas la peine que je t'attende. Tu es en retard et maman pourrait s'inquiéter. Je vais y aller seule.
4: Ik ben bijna klaar.
1: Il aurait essayé de la retenir.
4: Wacht op mij.
1: En vain.
4: Jeanneke, wacht zeg ik.
3: À tantôt.
4: Uw kleindochter doet altijd haar eigen goesting.
2: Ja, dat zit in de familie, hè.
1: Jeanne s'est enfuie, pressée, dévalant les deux volets d'escalier. Les versions diffèrent légèrement, mais restent constantes sur un point. C'était la première fois que Jeanne sortait seule le soir pour rejoindre sa mère. Jeanne est donc sortie de chez elle vers 18h55. Sur le seuil, elle croise ses copines qui sont encore en train de jouer. Sa meilleure copine, Rachel, lui demande où elle va.
3: Tu vas où?
5: Chez ma maman.
3: Toute seule? Je peux y aller toute seule maintenant, je suis assez grande.
5: Trop de chance.
6: Qu'est-ce qu'il y a dans ta boîte?
3: Les images qu'on a reçues en achetant du bouillon Bovril.
5: Je les adore.
6: Trop belles.
3: Waouh. Regarde celle-là, je l'ai même en double.
5: Je vais voir.
7: Moi je l'ai pas celle-là. Si tu veux, on fait un échange.
3: Ah ouais, trop cool.
6: Celle-là, moi je l'aime trop. Oh,
5: trop belle.
8: Moi je préfère celle-ci.
3: Ouais, elles sont trop trop belles. Faut que j'y aille, moi. On s'attend sur le coin demain matin.
6: Ok, ouais, oui, ouais.
3: Oui, à demain, les filles.
5: À demain.
8: À demain.
1: Il doit être 18h58. Il fait déjà noir. C'est l'hiver et les nuits tombent très tôt à Bruxelles. Un brouillard épais s'abat sur la ville. Jeanne s'enfonce dans le brouillard.

Chez les Van Kalk, chacun vaque à ses occupations. Le grand-père part travailler au KVS. Les portes du théâtre s'ouvrent à 19h30. Le rideau se lève à 20h. Ce soir-là, on joue pas alias. Paillasse en français. Pendant ce temps, Oma et la grande Jeanne débarrassent la table.

0: La petite Maria tricote. Tous pensent que Jeanneke est chez Françoise, sa mère. Il n'y a pas lieu de s'inquiéter. Jamais elle ne laisse sa fille rentrer seule le soir. D'ordinaire, Françoise la ramène une heure plus tard. Mais il est déjà 20h30 et Jeanne n'est pas rentrée.
1: Marie, j'en ai que.
0: Oma commence à s'inquiéter. Demain, il y a école.
1: Jeanne, qu'est-ce qui sort la belle Françoise?
0: Oma envoie donc la grande Jeanne récupérer la petite chez Françoise. Quelques 10 minutes plus tard, la grande Jeanne et Françoise reviennent, en panique.
2: Jeanne n'est pas chez moi! Maman, elle n'est pas venue à la maison!
1: Calme,
2: elle n'est jamais arrivée!
0: Jeanne n'est jamais arrivée chez sa mère.
2: Où est-ce qu'elle est allée?
1: C'est quand nous tournons. Allez!
2: Mais enfin!
0: Les trois femmes, inquiètes, préviennent vite les hommes de la famille.
2: Jeanne!
3: Faites attention, bon sang!
2: Jeanne! Jeanneke!
3: Regarde où elle va!
0: Françoise parcourt le quartier dans tous les sens.
2: Jeanne! Jeanneke a disparu! Est-ce que tu l'as vue quelque part? Je suis si inquiète! Où est-ce qu'elle peut bien être? Mais il est tard!
0: Elle entre dans toutes les boutiques, tous les cabarets.
2: Jeanneke! Jeanne! Jeanne!
0: Elle aborde tous les passants.
2: Excusez-moi, vous n'auriez pas vu une petite fille blonde?
4: Non, désolée, à quoi elle ressemble?
2: Elle porte un long manteau bleu marine et une petite toque rouge. Enfin, je crois.
0: L'un d'eux lui conseille d'avertir la station de police de la rue de la fiancée.
2: Ah oui, bonne idée. Merci.
0: C'est ce qu'elle fait.
2: Je voudrais signaler la disparition de ma fille. Elle a 8 ans. Elle est blonde, ses cheveux sont crôlés.
0: À 22h, sur les ondes de la ville de Bruxelles, est transmis ce message.
5: Disparition de Jeanne Van Kalk, âgée de 8 ans. Fille de Françoise Van Kalk, demeurant chaussée d'Anvers, numéro 1. Signalement, cheveux blonds, crelés, béret rouge, costume écossais, caban. Je répète, disparition de Jeanne Van Kalk, âgée de 8 ans. Fille de Françoise Van Kalk, demeurant chaussée d'Anvers, numéro 1.
0: Personne ne l'a vue. Toutes les stations de police de Bruxelles sont prévenues. Les hôpitaux aussi. Jeanne est introuvable. Les femmes rentrent à la maison dans l'espoir qu'elle y soit. Elle n'y est pas. Il est 00h15. Opa Jacques et tonton Michel rentrent eux aussi. Au coin de la rue de la Cône, deux messieurs les attendent et les interpellent.
6: Bonsoir messieurs. Commissaire Janssens.
7: Oui, là.
6: Vous êtes les parents de la fillette disparue, n'est-ce pas?
7: Ik ben zijn grootvader.
0: Les deux hommes se présentent. Ce sont des agents de la brigade judiciaire. Les deux agents annoncent au Van Kalk qu'il est inutile de continuer leur recherche.
6: L'enfant a été retrouvé.
7: Eindelijk.
0: On imagine alors le soulagement des deux hommes et leur impatience aussi d'annoncer la bonne nouvelle à Françoise.
7: Gaat ons Françoise is al.
0: Les agents, toutefois, les en empêchent.
6: Ce n'est pas la peine d'appeler sa mère. Veuillez nous suivre au commissariat.

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Leclerc et Elliot Ratino, montage Diana Dolcier, musique Valérie Leclerc, bruitage Céline Bernard, assistante au bruitage Fanny Roy, stagiaire au bruitage Lucas Condantinidis et Adrien Moujaïd, prise de son des bruitages Joachim Glaude, mixage Nicolas Denefeld. 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
1: Et de 11h à midi, on vous diffuse les podcasts de la Fédération Wallonie-Bruxelles. Cette semaine, on commençait avec le tout premier épisode de Qui a tué Jeanneke, un podcast de Laura Dispourio. Demain, épisode 2, Mater Dolorosa, c'est le nom de cet épisode. Je rappelle aussi que ce podcast est à réécouter, si vous voulez, sur le site de radiola.be. On se retrouve donc demain pour la suite, une série en 10 épisodes. Donc, ça fera 2 semaines de boucan, comme ça, vous savez tout. Il est 11h33, temps pour nous de repartir en musique avec Mathilde Fernandez, la voix donc du duo Ascendant Vierge, qui a relancé un album piano-voix, un album en solo. Il y a le morceau Érotive qui arrive dans quelques instants, après un petit peu de punk avec Pretty Much Average. Ils étaient dans ce studio pour parler de leur projet. Ils ont joué à Dour aussi. Une sacrée chance pour des groupes. En tout cas, No Name, c'est le morceau qui arrive maintenant. Merci d'écouter Boucan.

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1: Mathilde Fernandez, elle était aussi passée dans le brunch pour parler donc de son projet perso piano-voix. Un album en tout cas où elle redonne vie aux morceaux qu'elle a écrits. Un peu, elle leur redonne leur version originale hein, puisque pratiquement tous ces morceaux ont été créés donc au piano. Elle est donc aussi la voix de Ascendant Vierge. Ascendant Vierge, un groupe à la base français qui est donc installé chez nous et qui sera en concert le 11 octobre prochain. Ce sera au Théâtre National ici à Bruxelles. Comme ça, vous savez tout. Un petit point météo ce matin, on l'a dit, beaucoup de pluie, alternance avec quelques éclaircies, mais principalement de l'eau. Donc sortez les parapluies et les kawaii, c'est le meilleur conseil que je peux vous donner. On poursuit en musique, Sienne et Belle arrive dans les prochaines minutes avec Tear Skin, c'est ce qui arrive juste après un titre de Damso. On se replonge dans le passé, il y a quelques années, avec ce titre 911, un morceau que j'aime beaucoup et qui arrive juste après ça.

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0: Il est 11h53, on écoutait Puce à l'instant avec ce titre des images, de la musique qui me fait un peu penser à O2N, c'est juste mon avis, dites-moi ce que vous en pensez. Puce.
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0: Boucan, ça revient donc tous les jours, on est en direct en radio, web radio et aussi en télévision, et temps pour moi de vous dire au revoir. Demain, on va parler musique avec Larissa Kim qui viendra donc dans ce studio. Elle chante, elle est productrice. Rendez-vous à 9h30 pour tout savoir. Et puis moi, je vous dis au revoir avec Stéréoclip qui arrive juste après Jasmine, qu'on entend déjà là derrière. À midi, c'est l'info qui revient. Merci de nous avoir suivis. À demain, très belle journée sur BX1.

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1: Bonjour à toutes et à tous. Bruxelles comptera bientôt de nouvelles écoles néerlandophones. L'Echevina L'Enseignement a annoncé le lancement d'un projet de campus scolaire à Tour et Taxi. L'établissement devrait accueillir jusqu'à 800 élèves et regrouper enseignement primaire et secondaire ainsi que des installations sportives. Les nuisances sonores liées au passage des avions n'avaient jamais été aussi importantes à Bruxelles. 3800 dépassements des limites sonores ont été enregistrés en seulement 4 mois, entre janvier et avril. L'enregistreur près de la station Ribeaucourt à Molenbeek concentre à lui seul 8 infractions sur 10 alors que cette zone est éloignée de l'aéroport. La faute aux nouvelles routes de décollage et d'atterrissage. On le rappelle, 4 communes ont d'ores et déjà entamé une procédure en justice. Le chantier de rénovation des tunnels Béliard et Loye devrait enfin pouvoir avancer après 5 années de paralysie. Le gouvernement fédéral prévoit de débloquer 100 millions d'euros via Belliris pour participer au financement de ces travaux. De l'argent débloqué en urgence suite à un accident survenu mi-août dans le tunnel Béliard, la chute d'un panneau latéral sur la chaussée. La situation n'est pas près de s'améliorer pour les usagers de l'E411 au niveau du carrefour Léonard. Pour rappel, des travaux à Jésus-Seik qui visent à détruire le pont actuel, trop vétuste pour le remplacer par 2 autres ponts, l'un pour les voitures, l'autre pour les vélos, provoquent des ralentissements. Des travaux qui auraient dû prendre fin cet été vont finalement s'étaler jusqu'à la fin de l'année 2027. Enfin, la chanteuse Angèle s'apprête à faire son grand retour sur scène. Une série de 23 concerts en Belgique et en France sont annoncés, ainsi que quelques dates dans les capitales européennes. Des

0: Concerts qui se tiendront de mars à novembre avec une première date le 3 mars à Reims, une dernière le 6 novembre à Lausanne, au milieu de concerts à l'ING Arena les 20 et 21 mars à Bruxelles. Donc, mise en vente des billets en pré-vente ce jeudi à 10h pour les détenteurs d'une Mastercard. La billetterie grand public ouvrira samedi prochain. C'est la fin de ce Flash Info. Tout de suite, vous retrouvez Pierre Baudeau pour Background. Toute cette semaine, il reçoit Raphaël Germser.
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2: Bonjour, bienvenue dans Background, toute nouvelle émission de BX1, la radio Background entre 12h et 13h, rediffusée de 18 à 19 tous les jours de la semaine. Dans Background, nous recevons une ou un artiste de la Fédération Wallonie-Bruxelles qui assure la curation musicale. En d'autres mots, notre invité pilote la programmation de l'émission avec ses coups de cœur, ses découvertes, des influences, des incontournables et bien sûr ses propres créations. Cette semaine, notre invité est Raphaël Germser, multi-instrument compositrice. Elle a travaillé avec des artistes comme Wax Taylor, Burt Penn, Monolith Noir ou Alice George Perez. Depuis quelques années, elle sort régulièrement des sons sous son nom, deux EP, puis un album complet en 2026. Il s'intitule Comet. Raphaël voyage dans les univers musicaux pop, électro, rock, touchante, intimiste, parfois mélancolique, mais toujours love. Raphaël, c'est une artiste à découvrir sans modération. On s'y attelle dans Background. Deux sons signés Raphaël Germser en démarrage d'émission. Queen of the Desert. Mais d'abord, Sans toi, Is That So, un des morceaux phares de son album Comet.

0: On vient d'écouter à la suite deux titres de Raphaël Germser, Sans toi, Is That So, et un plus ancien, Queen of the Desert, car Raphaël est bien sûr l'invité de la semaine dans Background, c'est un plaisir. Bonjour Raphaël.
1: Bonjour Pierre.
0: On se fait un plaisir, tu nous as concocté des playlists pour toute cette semaine, donc Background entre 12h et 13h avec Raphaël aux commandes. Peut-être un petit mot sur ton actu. Tu as sorti un titre au début de l'été et tu m'as dit que tu étais fort occupé en ce moment. Peut-être quelques mots sur ton actu.
1: Écoute, pour le moment, il y a des choses qui se préparent. J'ai eu la chance de participer et de gagner le concours du parcours mini-golf. Et donc, via ce concours, nous avons le soutien, mon projet a le soutien des centres culturels tels la Maison Poème, le Brass, le BEMP, les Volumineuses, l'Atelier 210. Et donc, grâce à ça, on a eu accès à une résidence cet été. On a travaillé avec mon full band et ça, c'est trop bien parce que donc on est à 4 sur scène avec Audrey Dechèvre, Arnaud Héron et Noémie Dambré. Et on prépare ça parce qu'on va jouer au 50 Lab au mois de novembre. Et on

0: Et super content. C'est déjà une bonne info.
1: C'est une très bonne info. Alors, tu seras curatrice de cette émission toute la semaine. Tu t'occupes de la programmation. Tu vas nous faire découvrir plein de titres, des morceaux que tu aimes, des morceaux auxquels tu as collaboré. Ma première question, c'est est-ce que c'est un exercice que tu as déjà pratiqué?
0: Eh bien, jamais. Cependant, faire des playlists, j'adore. J'ai toujours fait ça, même quand j'étais gamine avec mes cassettes. J'ai toujours fait des playlists. Donc, sélectionner des morceaux, ça, j'aime bien.
1: Tout de suite se lancer dans cette première playlist de la semaine, celle du lundi, avec deux artistes, One Horse Land et puis Alice George Perez.
0: Alors, One Horse Land, c'est un groupe qui n'existe plus et c'est un groupe qui a été créé par un ami qui s'appelle Jérémy Fraboni, qui actuellement a un projet qui s'appelle Hills of Belgium avec du banjo et du violon. Et donc, à l'époque, il avait ce groupe-là. J'ai découvert en retard cet album que je trouve sublime et cette chanson que je ne me lasse pas de ce morceau. Et puis, Alice George Perez, c'est une... Je pense que c'est ma plus belle rencontre musicale et humaine de la saison dernière. Son album est sublimissime. J'ai choisi ce morceau-là parce que c'est le plus court, mais en vrai, tout l'album, il faut aller l'écouter. On continue à collaborer avec Alice. On est en train de travailler sur des nouveaux morceaux et je suis tellement ravie de travailler avec cette personne-là. Voilà.
1: On va écouter tes deux premiers choix de la semaine, One Source Land et Alice George Perez.

0: On vient d'écouter Alice Georges Pérez avec The Stream. On va continuer ta playlist avec deux autres artistes. Tu vas nous révéler leur nom.
1: Alors, on va continuer avec Rose Dog et une session tout à fait inédite qu'ils ont enregistrée cet été, et le morceau s'appelle Sister. C'est un groupe plutôt un peu électro, et là c'est un morceau vraiment juste guitare-voix que je trouve sublimissime. Et c'est des amis. Donc Rose Dog, ces deux personnes, c'est Victor Novak et Emil Stengele. Est-ce que j'ai bien dit ton nom, Emile? Ils vont sortir leur EP en novembre, le 20 novembre, un EP qui s'appelle Threshold. C'est des amis et j'aime beaucoup ce qu'ils font et j'ai envie de pouvoir partager leur musique. Ensuite, Marthe Amour, je l'ai rencontrée au Secret de Session et c'est une artiste que j'aime beaucoup et j'avais envie de partager ce morceau-là que j'aime beaucoup.
0: Eh bien, on va se le partager, et c'est le principe de cette émission. Le partage de musique, Marthe Amour, I See You, et puis Rose Dog avec Sister en live.

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0: Et on va terminer cette première playlist de la semaine avec Raphaël Germser, notre curatrice de la semaine, avec un dernier morceau, c'est June Sanson. Tu vas un petit peu nous expliquer ton choix.
1: Alors, c'est une personne que je connais pas du tout, pas bien du tout. Je l'ai rencontrée quand on a passé ce concours pour le parcours mini-golf. C'était une soirée trop chouette parce que c'était que des artistes que je connaissais pas. Et donc, j'ai découvert June ce jour-là. Et c'était une personne un peu introvertie. Et sur scène, j'ai adoré sa sensibilité. Et donc, j'ai trouvé ce morceau-là qui est sur les réseaux. J'ai trouvé ce morceau-là qui est sur les plateformes. Bah, que je trouve simplement sublime. Voilà.
0: Et le morceau s'appelle Marianne. On va l'écouter tout de suite. Merci, Raphaël.
1: Avec plaisir.
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June Sanson clôturait avec le morceau Marianne la première playlist de Raphaël Germser, notre curatrice musicale dans Background toute cette semaine. On la retrouve bien sûr demain pour une nouvelle sélection. Vous pouvez réécouter cette émission ce soir après le flash de 18h. Et pour terminer cette émission, je vous propose à la suite Zone, un projet instrumental du musicien Martin Collier. On écoutera le son Magma, mais aussi après la pub, Marty Boy et Paul Position, Nikou sous les pavés. La plage, King Jomi, le dernier single en date de Jean-Paul Groove, mais là maintenant c'est Aurel, extrait de son album Apparaître ce vendredi, on écoute là-bas.

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rendez-vous cet après-midi dans Between sur les ondes de BX1 jusqu'à 16h. On a rendez-vous pour un voyage musical 100% Fédération Wallonie-Bruxelles, comme chaque jour sur BX1, bien évidemment. Pour la suite, on aura Toucan, Ultrason, Raphaël Germser et tout de suite le morceau Ghost Hair de Twin Toes.

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0: dans Between, titre évocateur et puissant pour cet après-midi. On est ensemble jusqu'à 16h dans les ondes de BX. Hein. Pour la suite, on aura Pale Grey, Désespoir des singes, Bali, Grava, Milavoine et tout de suite Keep Us From Heaven de April.
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The Enthusiast, The Next Ape. Pour la suite, c'est Plain Jane, Jalis, Saskia, hyper content, Everlords. Et à l'instant, on va s'écouter Easily We'll See de Cabane. Vous êtes toujours dans Between sur les ondes de PX1.

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La douce voix de Benny à l'instant avec son titre September 20. Pour la suite, c'est Lloyd, Pierre Demar et à l'instant UDIFA avec le morceau Cellophane feat Ornette La Frappe. On est toujours sur les ondes de BX1 dans Between.

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dès 13h jusqu'à 16h, comme chaque jour, avec une programmation 100% Fédération Wallonie-Bruxelles. C'était Sarah, et je laisse le micro pour la suite à Bruxelles Centrale et sa folle équipe Jeanne et Denis. 100% d'actu local, fun et bonne humeur. Je vous souhaite une très douce soirée. On termine le voyage avec Val.

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0: 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Bonjour à tous. Il est 16h.
2: Et à 16h,
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2: Et il faut encore qu'on s'habitue au jingle. À 16h, on s'informe avec Saskia Violette. Bonjour Saskia.
3: Bonjour Jeanne.
2: Et qui commence ce flash avec un triste record pour le survol de Bruxelles.
3: Et oui, pas moins de 3800 cas d'infractions sonores ont été enregistrés dans la capitale entre janvier et avril dernier. Un niveau jamais atteint sur les 4 premiers mois d'une année. Et c'est particulièrement marqué du côté de Molenbeek. Une station de mesure située près de Ribeaucourt concentre à elle seule près de 8 infractions sur 10, surtout liées à des avions en phase d'atterrissage. Ces nuisances alimentent la colère contre le survol de Bruxelles. On en parlait la semaine dernière. Plusieurs communes ont déjà engagé des démarches en justice contre l'utilisation de la route aérienne RNP07. Les réciparques mobiles font leur retour dans les rues de la capitale. Le dispositif itinérant de Bruxelles Propreté, qui permet de se débarrasser de ces encombrants près de chez soi, reprend du service aujourd'hui. Jusqu'au 30 octobre, 73 journées de collecte sont prévues dans 13 communes bruxelloises. Le service est entièrement gratuit et permet notamment de déposer des encombrants, mais aussi des déchets électriques et électroniques. Les dates, horaires et points de collecte sont à retrouver sur le site de Bruxelles Propreté. Angèle est de retour sur scène. La chanteuse belge vient d'annoncer une nouvelle tournée qui passera évidemment par Bruxelles. Deux concerts sont programmés les 20 et 21 mars 2027 à l'ING Arena. Près de 5 ans après 95, Angèle s'apprête donc à ouvrir un nouveau chapitre avec Instinct, son nouvel album porté notamment par les titres Dis-le ou encore Une seule vie. Et pour les fans, la vente des tickets débutera ce samedi 5 septembre à 11h sur le site de Live Nation. Et puis on termine avec un mot de football. L'Union Saint-Gilloise est facilement venue à bout d'Anderlecht au Stade Marien hier soir. Les unionistes ont su frapper au bon moment pour dominer les hommes de Victor Bruno. L'Union reste invaincue pour son 10e derby à domicile depuis leur retour en première division. Ils l'ont emporté 3-0 hier. Le prochain match de l'Union, ce sera mercredi à Saint-Tron pour Anderlecht. Rendez-vous jeudi contre Courtrai. Voilà, et c'est la fin de ce flash. Moi, je vous retrouve à 17h. Je vous laisse en bonne compagnie, comme à chaque fois, de Jeanne et Denis.
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0: 16h08, j'espère que vous avez passé un excellent week-end. Est-ce que le week-end de Jeanne fut bon d'ailleurs à ce propos?
1: Le week-end de Jeanne fut mitigé. J'ai quand même démarré la journée avec quelqu'un qui était rentré à l'intérieur de ma voiture.
0: Ah quoi? Comment? Qu'est-ce qui s'est passé?
1: Mais je suis arrivée ce matin près de ma voiture et j'ai remarqué que ma boîte à gants était vidée.
0: Ah oui, donc on a volé quelque chose.
1: On n'a rien volé, mais tout était éparpillé, tous mes tickets, tous mes documents.
0: C'est immiscé dans ta voiture.
1: Quelqu'un s'est immiscé dans mon intimité.
0: Mais c'est qui? Mais
1: qui est-ce?
0: Faut mener une enquête là.

0: pour qu'on le retrouve.
1: C'était où, c'était quand? Non, mais peut-être. Ça a été garée où, la voiture?
0: Alors, la voiture, elle était garée rue Keijenveld, à Ixelles, pas très loin de la chaussée d'Ixelles, quoi, en somme. Et c'était cette nuit, hein, entre.
1: Bon, alors, si vous avez des indices, nous sommes à la recherche d'un individu. Non, mais on sait jamais, peut-être. Bon, ceci dit, on va parler de la pluie du beau temps. Surtout de la pluie.
0: Quoique,
1: non, elle est en train de partir.
0: Je préférais le beau temps, tu vois.
1: Oui, on peut faire. Bah alors, on recommence, on la refait. On va parler de la pluie du beau temps et du beau temps.
0: Ah, voilà. Là, c'est mieux de dire.
1: C'est tout de suite beaucoup mieux. Le temps qui va devenir généralement sec. Parce que là, je regarde par la fenêtre. Je vous fais la météo en temps réel. Je regarde par la fenêtre. Je vois des nuages, je vois des éclaircies alternantes, d'éclaircies et de passages nuageux, du coup. Bon, cela étant, il devrait. Le temps devrait rester sec. On laisse de côté le parapluie. Le vent qui va se calmer, enfin il se calme ce vent, en vent de secteur sud-ouest, voilà pour la petite précision. Demain matin, demain 1er septembre, hein, pour la rentrée des classes côté flamand, eh bien des éclaircies alterneront avec des passages nuageux là encore, mais assez belle journée figurez-vous pour demain, voilà, ça c'est une bonne nouvelle, temps assez lumineux, les maxima assez stables finalement depuis quelques jours, autour de 21 degrés, des valeurs de saison, figurez-vous. Alors, semaine assez variable, et je termine par là, parce que au bout de tout cela, loin, on parle du week-end, ce sera un week-end ensoleillé.
0: Ah,
1: je termine sur une note positive.
0: Ça, ça fait plaisir.
1: S'il vous plaît, bien. Voilà.
0: Week-end ensoleillé, c'est
1: bon,
0: vrai.
1: Bon, alors ensoleillé sur les routes ou pas?
0: Eh bien, sur les routes, c'est ensoleillé. On n'a rien à vous signaler pour le moment. Tout a l'air de rouler à Bruxelles, ce qui est plutôt étonnant à cette heure-ci.
1: C'est étonnant, c'est suspect même, je trouve.
0: Ouais, très suspect, à mon avis.
1: Voilà.
0: On ne va pas vous porter l'œil, on va croiser les doigts pour que tout se passe bien. Et puis, si jamais ça ne roule pas, eh bien, restez à l'écoute de BX1.
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0: a chanté durant tout le morceau.
1: Ça a l'air de t'avoir dérangé.
0: Oui, on vous a épargné cela. Mais c'était sympa parce que tu me parlais des moules frites en plus en parallèle.
1: On aime bien ça, les moules, hein, nous les Belges.
0: Aujourd'hui, eh bien, c'est le dernier jour de l'été. Dernier jour de l'été météorologique, paraît-il. Voilà, et alors tu me disais que les moules, c'est quoi tous les mois
1: C'est les mois en breu. Septembre, octobre, novembre, décembre.
0: Donc là, demain, c'est le mois des moules.
1: Le mois des moules, hein.
0: Voilà.
1: Les moules sont bonnes en général à ces saisons-là. Alors c'est vrai que de temps en temps, on peut les retrouver plus tôt dans la saison, au mois d'août, au mois de juillet. Mais les vrais bon mois pour les moules, c'est les mois en breu.
0: Ok, on fera une spéciale là-dessus. Hein. Bon, en tout cas, justement, parlons de spéciale. Aujourd'hui, on va parler de quoi ? On va pas parler que des moules frites, quand même.
1: Non. Peut-être que Fabrice nous en parlera dans son programme, mais ça, on ne le sait pas encore.
0: Suspense.
1: Ce sera à découvrir dans les prochaines minutes, comme tous les jours. Il viendra nous parler du programme de Bonsoir Bruxelles.
0: Le chiffre du jour aussi.
1: Et oui, avec tous les lundis. Ouais, Bruxelles en chiffres. On n'a pas encore le chiffre, on a hâte de le découvrir.
0: Voilà. Mais On a Anaïs. C'est déjà un bon début.
1: C'est déjà ça.
0: Voilà. Et puis alors, on a aussi Edgar André qui est en chanteur.
1: Et oui, ça, ce sera pour la deuxième heure de l'émission.
0: Ouais.
1: On va papoter, puisqu'il a sorti un nouveau single, là, c'était la semaine dernière. Et puis, tu nous parleras aussi de

0: brocante.
1: Ah bah oui, brocante, un petit peu particulière. Je laisse le suspense. On en profite tout de même aussi pour saluer Sébastien, hein, que vous retrouverez. C'est lui qui devrait être ici à ma place, là. Je ne fais que, en remplacement, je ne fais que passer. Mais Sébastien, que l'on salue par la même occasion et que vous retrouverez la semaine prochaine. On se retrouve juste après ceci.
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0: 7h26, BX1, merci d'être avec nous. Il est l'heure pour nous de retrouver Fabrice Grosfilet. J'ai envie de dire bonsoir.
1: Bonsoir.
0: Oui, avec Fabrice, c'est toujours bonsoir.
2: Et bonsoir. C'est bonsoir.
0: Même
2: Bruxelles.
0: À 7h26, c'est bonsoir. Le programme de Bonsoir Bruxelles.
1: Plein de choses, comme d'habitude. On va vous parler quand même de fusillade et de sécurité ce soir dans l'émission avec deux de nos invités. Le premier, ce sera Eric Van de Zande. C'est le porte-parole des comités de quartier, donc 40, maintenant presque 50 comités de quartier bruxellois qui sont regroupés pour porter ensemble leurs revendications. Eric Van de Zande donc sera avec nous dans l'émission. Il a publié avec cette plateforme des comités de quartier un appel au monde politique la semaine dernière pour demander qu'on se saisisse à bras le corps des problèmes de sécurité. C'est pas la première fois qu'il demande, mais voilà, ça, c'était quand même intéressant de l'entendre à nouveau, surtout qu'il y a eu une grosse manifestation avec 500 citoyens hier à Saint-Gilles. C'est le signe qu'il y a quand même dans la population bruxelloise une certaine impatience à ce que les choses bougent un petit peu. On reparlera de la même chose, mais avec un autre point de vue, avec l'invité juste après le journal de 18h, qui sera Boris Dilliès, ministre-président de la région bruxelloise, qui a notamment la sécurité dans ses compétences. Donc ça, ce sera le gros interview de ce soir. Ensuite, on s'arrêtera sur cette campagne dont vous avez peut-être entendu parler, une campagne de communication de la Fédération des Brasseurs Belges. Ils ne sont pas contents parce que le ministre de la Santé, Frank Vandenbroek, a prévu qu'à l'avenir, la mention qu'on inscrirait un petit peu partout sur les pubs et ailleurs, ce sera l'alcool nuit à la santé, à la place de l'abus d'alcool nuit à la santé.
0: Ça.
1: Et donc ça fait débat. Est-ce qu'on a le droit de dire que c'est juste l'alcool ou est-ce que c'est l'abus d'alcool qui nuit à la santé? Bon, on en discutera et puis on terminera avec Emmanuel Dalerba. C'est un acteur. Il sera à l'affiche à partir de jeudi au Théâtre du Parc du Songe d'une nuit d'été. Gros spectacle qui a été monté à Villers-la-Ville cet été et qui sera joué donc là pendant tout le mois de septembre.
0: Super.
1: Au Théâtre du Parc. Il incarne deux rôles, le roi de Thésée en Grèce et le roi Oberon qui est le roi des elfes dans la pièce. Et on lui posera la question de savoir comment on fait pour passer de l'un à l'autre.
2: C'est vrai que c'est assez compliqué. Hein.
0: Super intéressant. En tout cas, programme une fois de plus bien chargé. Et on le rappelle, c'est un exploit tout de même. Hein. 2 heures d'actualité.
1: Au moins ça.
0: Deux heures tous les jours d'actualité en direct, s'il vous plaît. C'est dans quelques minutes. Et la rediffusion, je regarderai donc du coup la rediffusion 19h et 23h. Merci beaucoup Fabrice.
1: Bonne soirée à vous.
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0: L'excellentissime, c'est l'assaut sur BX1 et l'excellentissime Anaïs qui est là à nos côtés.
1: Bonjour Anaïs.
2: Bonjour Jeanne et Denis.
0: Ça va bien ?
2: Bah ça va bien et vous ?
0: T'as passé un bon week-end ?
2: Bah j'ai passé un bon week-end, c'était plutôt agréable et vous ?
0: Oui, très bien, très bien. On a travaillé mais ce fut bon, hein, ce fut agréable, hein, je le précise.
2: On continue de travailler alors.
0: Voilà. Anaïs, 82,3.
2: Exactement.
0: C'est le chiffre du jour, évidemment.
2: À quoi il correspond, c'est la question qu'on se pose tous. Oui. Hein, 82,3. Est-ce que ce serait les minutes de retard de la SNCB sur chaque train?
0: Quelle
2: non,
0: sympa.
2: Ça peut.
0: Ça pourrait dans l'absolu, c'est pas
2: une
0: faux.
2: Une autre idée 82,3.
0: Bon, les amis, réfléchissez de votre côté, là, vous derrière la radio, là. Hein, vous avez une petite idée? Bon, en tout cas, elle a des pistes, peut-être.
2: Ouais, en tout cas, j'en ai une. Eh bien, 82,3, ça se compte en année et c'est l'espérance de vie moyenne à Bruxelles.
1: Et c'est tard, hein, 82 ans quand même.
0: C'est pas mal.
2: C'est pas mal tard, effectivement. Alors, autrement dit, si vous naissez aujourd'hui dans la capitale, vous pouvez espérer vivre un peu plus de 8 décennies. Un chiffre, effectivement, on le disait, plutôt élevé, mais qui cache en réalité des écarts un peu plus importants.
0: Il n'y a pas une différence entre les hommes et les femmes, là, en l'occurrence, justement.
2: Oui. Exactement. À Bruxelles, les femmes vivent en moyenne jusqu'à 83,9 ans,
1: et un
2: peu plus que la moyenne. Les hommes, eux, atteignent 79 ans. Ah. En fait, il y a presque du coup 5 ans d'écart. Alors, c'est pas un hasard. Hein. Les hommes sont plus exposés à certains risques, dont la consommation d'alcool, de tabac, mais aussi les accidents.
1: Et... ils sont têtus, c'est pour ça, tu vois. Ils n'écoutent pas les règles.
2: Ouais, exactement. Alors, peut-être des maladies. Et en plus, ils consultent aussi moins les médecins. Donc,
0: la totale, quoi.
2: Oui, ils pourraient anticiper, mais non.
1: Résultat... Bon, mais messieurs, si vous êtes à l'écoute, prenez rendez-vous chez votre médecin.
0: Hein. Ça fait flipper, hein. Merci pour la chronique, en fait.
2: Non, et bon lundi.
1: Espérance de vie plus courte chez les hommes.
2: Voilà, c'est le résultat si vous n'allez pas chez le médecin. Mais il y a un autre chiffre qui est encore plus frappant, pardon. C'est ce qu'il y a jusqu'à 5 ans d'expérience de vie de différence aussi, déjà entre les hommes et les femmes, mais surtout entre les quartiers selon là.
0: Quoi, notre adresse peut du coup influencer notre longévité.
2: Exactement.
1: Mais c'est fou ça.
0: C'est pas vrai. À Bruxelles même.
2: On parle des 19 communes toujours. Hein.
0: Oui. Ah bah dis donc.
2: En fait, selon où vous habitez. Donc par exemple, on va aller direction le sud-est de la capitale, du côté de Uccle et de Woluwe. Alors là, on vit le plus longtemps. Et c'est pas mal dans le quartier de l'Observatoire à Uccle, les femmes peuvent espérer atteindre 85,6 ans, ce qui est au-dessus de la moyenne.
1: Hein. Attends, je vais déménager.
2: venez, bah, j'habite à Uccle, c'est pour ça.
0: Est-ce que l'objectif, cette séquence ?
1: Est-ce que tu es sûre de ce que tu racontes, Anaïs ?
2: Je vous dirais ce que c'est de vivre alors 85 ans. Et chez les hommes, c'est à Rodebeek, à Woluwe-Saint-Lambert et Woluwe-Saint-Pierre que l'espérance de vie est la plus élevée.
0: Et comment on peut expliquer finalement de telles différences ?
2: 81,6 ans. Alors, à l'inverse, justement, on est sur un inverse de quartier populaire en face. C'est là où les chiffres chutent. Il y a certaines zones comme Anderlecht ou Saint-Gilles. On perd plusieurs années. Même au centre-ville, dans le Pentagone, l'espérance de vie est inférieure à la moyenne régionale. Et donc, comme tu le demandais, Denis, ce sont surtout les conditions de vie qui font la différence.
1: Pollution, etc., j'imagine.
2: Exactement. Alors, dans les quartiers plus favorisés, on a des logements plus sains, il y a moins de pollution, on a accès aussi plus facile aux soins, il y a davantage d'infrastructures sportives aussi, c'est important pour la santé. Et à l'inverse, dans ces zones plus précaires, les habitants sont plus exposés aux nuisances. Effectivement,

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1: Bon, en tout cas, c'était super intéressant. Merci Anaïs.
2: Merci Jeannette.
1: Le chiffre du jour, on le rappelle, bah, c'est tous les lundis, on apprend plein de choses.
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0: un titre choisi par Anaïs.
1: Exactement, dernier titre d'Angèle. Hein.
0: Voilà, on l'a écouté. Hein. C'était quand?
1: C'était vendredi, hein, la sortie.
0: Mais bien sûr, la sortie.
1: Et elle a annoncé sa tournée aussi hein, ce matin.
2: Oui, Saskia nous en parlait pour les infos à 16h. Deux dates à l'ING Arena.
0: Voilà, un titre que Anaïs a choisi. Voilà, vous pouvez choisir.

0: même votre musique ici sur OBX1. Bon, ça étant, on a un programme bien chargé. On va parler vélo, on va parler brocante. Ce sera juste après ceci.
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0: Si sympa comme tout, c'est le son de Idil sur BX1 avec le titre L'ennui. Je suis tombé sur une initiative très sympa, Jeanne.
1: Ah bon, laquelle ?
0: Des brocantes, mais des brocantes dédiées au vélo, figure-toi.
1: Tiens.
0: Si, si, eh ouais, ça existe et c'est une saison là qui repart à Bruxelles. Le principe est simple, hein, vous avez un vélo en état de marche ou alors qui est possible de réparer. Vous le proposez à une équipe de mécaniciens hein, qui examine tout cela, des experts de vélo. Et puis alors si c'est en état, eh bien vous pouvez le vendre et là l'après-midi vous rencontrez des potentiels acheteurs. C'est sympa ça quand même hein.
1: Et c'est chouette et tu peux du coup aussi aller donc tu peux vendre ton vélo mais tu peux aussi aller en acheter un quoi.
0: Eh ben exactement, voilà, moi je trouve ça très sympa.
1: Tout type de vélo, est-ce qu'on a aussi des vélos électriques ?
0: Tout type de vélo. Non, exactement, oui, exactement, tant que ça roule quoi.
1: Des voilà. Tandems, tout ce qu'on a envie finalement, mais c'est sympa pour
0: voilà,
1: se balader
0: dans la capitale. Des monocycles si vous voulez. Alors, il y a différentes dates figurez-vous et notamment bah voilà, le lancement de cette saison 2026 pour cette rentrée, c'est notamment ce 5 septembre, place Roi Baudouin, Berkheim-Sainte-Agathe. Je vois que le lendemain, c'est place Dumont, par exemple, à Woluwe-Saint-Pierre. Il y a plein de dates, hein.
1: Et le vélo, c'est assez chouette hein, quand même. Quand il fait beau à Bruxelles, se balader en vélo, je trouve que c'est quelque chose de très agréable.
0: Voilà.
1: Et en parlant de vélo,
0: oui.
1: Tu sais quoi ?
0: Dis-moi.
1: Eh bien, demain, on aura quelqu'un qui est plutôt pro du vélo.
0: C'est vrai. Mais oui, c'est vrai. Ah ouais, elle a fait quelques kilomètres, la
1: fille. Elle a fait quelques kilomètres, oui. Traverser le continent, même.
0: Voilà.
1: À vélo, ça, ce sera le programme de demain.
0: Oui, donc, ce sera donc une invitée qui sera là dès 17h. Les amis, il est quasiment 17h. On est un petit peu à la bourre, hein, pour être honnête. On court, on pédale. Un petit peu dans la panade, là, en parlant de vélo. C'est l'actu qui arrive tout de suite.
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0: 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Bonsoir Saskia Violette. Merci d'être avec nous. 360 secondes pour un regard à 360 degrés sur l'actualité de ce lundi. Et on commence avec les repas chauds dans les écoles. Dans les écoles de la ville de Bruxelles, ça coûtera désormais 2 euros par jour pour les familles des élèves de maternelle et de primaire. Et
1: oui, la ville a décidé de débloquer elle-même des fonds pour maintenir des repas chauds à petit prix dans les écoles. Cette mesure intervient alors que certaines écoles voient leurs subsides diminuer à cause de coupes budgétaires. Elles ne peuvent donc plus assurer la gratuité des repas, comme l'explique Anne-Laurence Peters, directrice de l'école Léopold Ier. Elle est au micro de Maëlle Arnoldusson.
2: Mais oui, tout à fait. Disons que la ville a appris récemment que nous avions cette coupe budgétaire. Sachant que nous avons des populations qui ont vraiment des difficultés et besoin d'avoir un repas, comme vous l'aviez dit, chaud par jour, ils ont fait des tarifs préférentiels. Donc là, maintenant, c'est le début. Nous n'avons pas encore beaucoup d'inscrits, mais fur et à mesure, ça va monter. Maintenant, il faut savoir que quand c'était la gratuité des repas, nous avions énormément de repas. Et que là, maintenant, voilà, il y a quand même des familles pour qui 2 euros, ça reste encore quelque chose de difficile.
0: À Schaerbeek maintenant, avec deux voitures ravagées par les flammes.
1: Oui, deux voitures qui ont pris feu dans la nuit de samedi à dimanche dans la commune bruxelloise de Schaerbeek, rue Van Amme. Une personne d'ailleurs est blessée. Et cet incendie a provoqué de nombreux dégâts. Selon Vivacqua, un écoulement a endommagé le réseau d'égouttage, ce qui a entraîné de fortes odeurs qui ont incommodé les riverains. Des riverains qui demandent d'ailleurs d'avoir plus d'informations concernant la situation.
3: Ce que demandent les riverains, c'est d'avoir effectivement des explications, une information. Ça fait maintenant plus de 24 heures qu'on subit ces odeurs et on s'inquiète effectivement pour notre santé. Je pense une information d'abord sur la qualité de l'air, donc une analyse très rapide et qu'on nous informe très rapidement effectivement, mais de manière officielle, des risques que nous encourons.
1: De Jean-Christophe Pezès et Yannick Van Gansbeek, Vivacqua a justement annoncé que plusieurs mesures de la qualité de l'air ont été réalisées ce week-end et n'auraient révélé aucune anomalie. Ils expliquent aussi que les riverains peuvent les contacter jour et nuit pour avoir plus d'informations. Quant à l'origine de l'incendie, elle n'a pas encore été identifiée.
4: C'est une grosse rénovation globale du complexe, que ce soit au niveau de l'infrastructure, de l'électromécanique. Ici, on a des panneaux de parement qui sont tombés par vieillesse, par usure, on va dire. On continue à prendre des mesures conservatoires au niveau des fixations, etc., pour éviter ce genre d'incident. On doit en tout cas maintenant intervenir en urgence au niveau du complexe Loi-Béliard parce que les choses n'iront pas en s'améliorant. Et il est fort probable qu'à un moment, à Bruxelles Mobilité, on doive décider peut-être de fermer à certains moments le complexe.
1: Qui marque justement un signal d'alarme pour débuter ces travaux rapidement, les travaux de tunnel Loi-Béliard. Une enveloppe de 100 millions d'euros pour rénover ces tunnels a été annoncée par le gouvernement fédéral et prévoit donc d'être débloquée. Le dossier devrait enfin pouvoir avancer après un nouvel incident survenu le 16 août dernier dans le tunnel Béliard. Un panneau d'environ 3 mètres carrés s'est détaché et est tombé sur la chaussée. Reste encore donc à fixer le calendrier précis de ces travaux.
0: Musique maintenant. Angèle est de retour sur scène.
1: Oui, la chanteuse belge vient d'annoncer une nouvelle tournée qui passera évidemment par Bruxelles. Deux concerts sont programmés les 20 et 21 mars 2027 à l'ING Arena. Près de 5 ans après 95, Angèle s'apprête donc à ouvrir un nouveau chapitre avec Instinct, son nouvel album porté notamment par les titres Dis-le ou encore Une seule vie. Et pour les fans, eh bien, les ventes de tickets débutera ce samedi 5 septembre à 11h sur le site de Live Nation.
0: Avec du football, l'Union Saint-Gilloise a disposé assez facilement d'Anderlecht. C'était au Stade Marien et c'était hier soir.
1: Les unionistes ont su frapper au bon moment pour dominer les hommes de Victor Bruno. L'Union reste invaincue pour son 10e derby à domicile. Et ce, depuis leur retour en première division. Ils l'ont emporté 3-0. Voici justement la réaction des deux équipes, d'un milieu de terrain unionnais d'abord et puis d'un défenseur anderlechtois.
5: On a bien défendu. C'est vrai, ils ont eu une, deux occasions où, où notre gardien il était là présent. Mais je pense qu'on était plus décisif que les matchs précédents.
6: Retenir le positif, c'est compliqué aujourd'hui parce que je suis très déçu. Franchement, c'est très dur. Donc voilà,

0: on va essayer de passer à autre chose très rapidement et de se rappeler des bonnes choses qu'on a fait avant pour pouvoir travailler pour.
1: Et le prochain match de l'Union, ce sera mercredi à Saint-Tron pour Anderlecht. Rendez-vous jeudi contre Courtrai.
2: C'était l'Actu 360. Merci beaucoup, Saskia Violette.
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0: C'était juste pour vous secouer si vous n'étiez peut-être pas encore très très bien réveillé. Unihockey à l'instant sur BX1, il est 17h11, bienvenue, je vous ouvre bien grand les bras si vous venez d'arriver. Ça va bien Jeanne?
1: Tout va toujours bien de
0: mieux
1: mon côté.
0: Mieux que la météo,
1: ouais. Bah, je sais pas, à toi de nous le dire.
0: Bon, bah, à remarquer, alors je regarde par la fenêtre parce que c'est génial, on a une vue sur Bruxelles ici, donc faut le dire.
1: Et une belle vue hein.
0: Alors, je vois qu'il y a des nuages, je vous fais une météo en temps réel. Des nuages, un petit peu de pluie encore pour l'instant, cela étant. Et franchement, le temps va devenir sec pour ces prochaines heures, rassurez-vous, vous pouvez ranger le parapluie. En tout cas pour ce soir et pour demain d'ailleurs aussi, ça c'est la bonne nouvelle. On sera davantage pour ces prochaines heures sur un ciel variable, avec une alternance d'éclaircies, de passages nuageux. Mais donc, comme on le disait, pas de pluie à l'horizon, on respire, tout va bien. Le vent d'ailleurs se calme, lui aussi, un vent de secteur sud-ouest. Demain mardi, cela vous intéresse pour ce 1er septembre, Jeanne, ça t'intéresse?
1: Ça m'intéresse, oui.
0: Non, parce que là, à l'heure actuelle, on ne sait jamais comment s'habiller. Hein. Eh bien, là, sachez-le, demain, il faudra quand même mettre un petit pull. Petite veste peut-être légère. Voilà, conseil beauté au passage. Merci. Et des champs nuageux en alternance. Mais ce sera donc une assez belle journée. Et ce sera un ciel régulièrement lumineux pour demain. Ah, mardi 1er septembre. Les maxima. Eh bien, écoutez, ils sont stables, ma foi. 21 degrés, semaine variable pour ces prochains jours. Et puis à l'horizon là-bas, tout là-bas, tout au loin, on voit le week-end. Et tout au loin là-bas, on voit
1: du soleil.
0: Du soleil, ah là là.
1: Alors et moi, ça fait plaisir.
0: Je vois des embouteillages.
1: Ah oui, ça par contre, les embouteillages, c'est ce qui va vous faire un petit peu moins plaisir, puisqu'il y a un véhicule en panne hein, à la sortie du tunnel botanique direction midi sur la bande de gauche.
0: Ah oui.
1: Et oui, pas mal de ralentissements à ce niveau-là. Je vous souhaite prudence, bon courage et bonne route.
0: En écoutant évidemment BX1.

0: Félix, merci d'être avec nous. Il est 17h18 précisément. Il vient d'arriver ici en studio. Ah oui, car Jeanne, nous avons un invité, s'il vous plaît.
1: Et oui, bel invité oui. En plus. Edgar André qui vient de nous rejoindre.
0: Salut Edgar.
2: Bonjour tout le monde.
0: Alors on va parler avec toi. On va passer même finalement 40 minutes, un peu plus, ensemble. Parce que actualité avec un nouveau titre. On parlera de ton univers et de tes projets. Ça va ?
2: Super, merci.
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0: Voilà, vous êtes bien réveillé là.
1: Réveillé,
2: avec
1: ouais.
2: La musique là.
1: Avec ah, Sarbi.
0: Bon, il a un style de musique un petit peu plus cool quand même, ça fait du bien aussi ça. Edgar André, merci d'être là.
3: Merci à vous pour l'invitation, ça fait très plaisir.
0: Ah bah écoute, l'honneur est vraiment pour nous. On adore ce que tu fais, on va parler un petit peu de ton univers pour ceux et celles qui ne te connaîtraient pas. Comment on pourrait définir ce que tu fais? Donc de la chanson, tu composes, tu écris. C'est l'univers pop, folk en français.
3: C'est ça, c'est un croisement entre la folk, je dirais anglo-saxonne, mais sur des écritures françaises.
0: Ok, très bien. Alors, tu te dévoiles beaucoup dans tes titres. Justement, on va peut-être pouvoir en parler avec Jeanne ici. Des textes très autobiographiques. C'est quoi, une forme de...
1: Intime aussi, ouais.
0: Oui, c'est ça, intime. Tu te... Très transparent pour le coup. Hein.
3: C'est ça, et c'est assez paradoxal parce que dans la vie de tous les jours, je suis quelqu'un de hyper pudique. Je suis quelqu'un toujours relativement optimiste aussi, donc j'ai vraiment peu d'occasion de parler de moi et profondément ce que je ressens. Et c'est vraiment à travers la musique que j'ai commencé à explorer ça. Et puis j'ai vu qu'en le partageant, en fait, ça dupliquait tout ce que j'avais envie de dire. Et donc,
1: mais c'est ça, vraiment... ça résonne aussi parfois chez les gens qui se reconnaissent peut-être dans tes paroles, c'est dans ça, ce que tu évoques, ouais. Puisque même si c'est des trucs intimes, c'est parfois aussi des histoires universelles,
3: oui,
1: des ruptures.

0: Tu disais que justement, c'est dans tes ruptures que tu écrivais, selon toi, tes plus belles chansons. C'est un processus assez douloureux pour le coup, alors j'imagine.
1: C'est ça, en fait, c'est vraiment ma première rupture qui a fait éclore un peu en moi l'envie d'écrire.
0: Ouais.
1: Et en fait, ça a ouvert en moi en fait, tout un champ des possibles.
0: Ouais.
1: Donc je dirais que c'est une porte d'entrée vers mon univers musical, mais maintenant, avec mon EP notamment dont on va parler plus tard,
0: ouais.
1: J'essaie d'explorer différentes thématiques pour essayer de construire quelque chose vraiment de plus complet sur qui je suis et ce que j'ai envie d'être.
0: Parce que c'est ça, hein, ton projet là, c'est pour les mois qui viennent, je crois que c'est donc en novembre, avant
1: c'est
0: la
1: ça.
0: Fin de l'année,
1: ouais. Fin
0: il y a
1: d'année.
0: Ce fameux EP hein,
1: c'est
0: en
1: ça.
0: Préparation.
2: Mais t'as déjà sorti quand même pas mal de titres. Je te le laisse notamment, qui avait quand même fait à l'époque plus de 500 000
0: ouais, s'il vous plaît.
2: Écoutes sur Spotify. En tout cas, c'est déjà pas mal hein, quand même, 500
1: ouais.
2: 000 streams en un coup pour un premier single, quand on vient de nulle part, entre guillemets, qu'on n'est pas signé dans une maison de disques ou quoi.
1: Ouais. C'est vraiment une chance inédite et je pense que je peux vraiment remercier les réseaux sociaux qui m'ont vraiment aidé en fait, à mettre en lumière cette chanson,
0: mm-hmm.
1: Qui pour le coup était profondément intime.
0: Mm-hmm.
1: Et en fait, je me suis rendu compte qu'elle résonnait chez tellement de gens, ça m'a fait tellement plaisir et ça m'a donné confiance aussi pour continuer mon projet musical et sortir d'autres chansons.
2: Mais justement, quand t'as un premier titre, il a autant de succès, est-ce que c'est pas un peu stressant de se dire, ok, est-ce que les suivants vont aussi atteindre le même nombre de streams? Parce que c'est
0: tu
2: vrai que...
0: C'est se mettre la pression
2: aussi.
0: C'est
2: se mettre la pression, mais c'est vrai que voilà, aussi pour vivre de la musique, ben on sait le nombre de streams c'est quand même important, donc... Comment est-ce que tu as appréhendé la suite quand tu as vu que le premier c'était un succès? Est-ce que du coup ça t'a au contraire donné de la force et tu t'es dit ok, je vais en faire plein ou ah, j'ose pas sortir quelque chose d'autre?
1: Sur le coup, comme c'était le premier titre que j'ai sorti, je me suis pas forcément rendu compte non plus de l'ampleur qu'en fait correspondait ce nombre d'écoutes.
0: Mm-hmm.
1: Et c'est après, quand j'ai dû du coup sortir mon second titre, que là je me suis dit en fait, est-ce qu'il va performer autant, etc. Et puis je me suis rendu compte qu'en fait c'est pas forcément non plus les statistiques qui comptent, c'est ce qu'on raconte, mm-hmm. et ce qu'on construit au fur et à mesure des chansons et des projets.
0: On va justement écouter un titre pour se plonger dans ton univers. Le titre, je te le laisse. Alors, on va se l'écouter, mais justement, peut-être en guise de préambule, peut-être nous expliquer justement ce que tu as voulu exprimer dans ce titre-ci.
1: Je te le laisse, je l'ai écrit assez fraîchement après ma rupture. Et en fait, c'est un moment de ma vie où j'avais l'impression de plus vraiment pouvoir construire une autre relation, ce moment mm-hmm. où on se dit en fait mm-hmm. c'était ça ou rien et maintenant c'est rien et donc je te le laisse, ça parle de ça.
0: Bon bah très bien, on va se l'écouter hein, Jeanne.
2: Eh oui, on vous laisse ici.
0: Eh oui, on va apprécier ce titre-ci et ben voilà avec le mot d'explication de Edgar et on poursuit évidemment cette conversation juste après.
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0: On est salués, nous écoute peut-être hein, les Upper Palace sur BX1, Bruxelles Centrale. Merci d'être avec nous et merci à Edgar d'être là. Edgar André, notre invité, chanteur, compositeur, musicien bruxellois qui a une chouette actualité parce qu'on a entendu un de tes anciens titres. Mais là, en l'occurrence, tu arrives avec un nouveau titre. On va développer tout cela, n'est-ce pas, Jeanne?
1: Ben oui, parce que c'est vrai qu'on le disait, hein, là, tu l'as entendu, Je te le laisse. C'était magnifique. Depuis, tu as quand même sorti 3 autres titres. C'est beau qu'à la télévision. Dernière chance, et puis Eau salée. Et là, tu viens de sortir. C'était la semaine dernière, c'est tout frais, devant l'appartement.
2: Exactement.
1: Une chanson un peu intime aussi, et extrait de ton EP qui arrivera pour la fin de l'année. Et qu'est-ce que tu avais envie de raconter dans cette chanson?
2: Cette chanson, elle parle du fait de retourner devant un endroit qui est en fait chargé de souvenirs. Je ne sais pas si ça vous est déjà arrivé de retourner dans un endroit et en fait ça vous ramène vraiment à une autre époque de votre vie. Et en fait, cette chanson, elle raconte vraiment ça en fait.
1: Je disais, c'est le premier extrait de ton EP. À quoi on peut s'attendre pour cette EP? Il y a combien de titres? Qu'est-ce qu'on va retrouver dessus? C'est quoi le style? Ouais, peut-être, ce serait bien, des petites collabs.
2: Donc en effet, c'est un EP, donc un petit album de 6 titres. J'ai voulu en fait faire 6 nouveaux titres, des chansons donc inédites.

0: à part devant l'appartement qui est sorti la semaine passée. Et le challenge pour cette EP, en fait, comme c'est la première fois que je construis un projet en fait plus complet, je voulais vraiment qu'il soit justement complet et varié, autant d'un point de vue musical que d'un point de vue des thématiques que je vais aborder. Mm-hmm. Et donc justement, j'ai essayé de construire autre chose que juste des chansons de rupture ou même axées sur le relationnel. Donc il y a vraiment tout type de thématiques et d'un point de vue musical aussi, c'est très varié.
1: Alors la musique et puis le côté visuel très important, tu es bien présent aussi sur les réseaux sociaux, hein, faut le préciser. D'ailleurs on sent que tu t'amuses avec les réseaux sociaux, il y a beaucoup d'autodérision, beaucoup d'humour, et en l'occurrence par rapport à la sortie de ce nouveau titre, il y a une certaine peintre, si j'ai bien compris, qui s'appelle Camille, qui est bruxelloise aussi, qui a dessiné, et tu as exposé finalement à travers des extraits ses peintures à elle.
0: Tout à fait, d'ailleurs on la salue si elle nous écoute. Mais donc pour cette sortie, j'ai collaboré avec une artiste peintre qui s'appelle Camille Bouquet, qui a en fait réalisé la pochette du single, mm-hmm. Sur base d'une photo existante. Et c'était une super chouette collaboration parce qu'en un sens, on a des univers qui a priori n'ont rien en commun, à savoir la musique et la peinture. Mm-hmm. Mais en fait, j'ai l'impression qu'il y a vraiment une espèce de sensibilité commune. Et en voyant son travail sur les réseaux, du coup, j'ai vraiment eu un espèce de crush artistique. Et du coup, je l'ai contacté et on en est venu à collaborer. Et je suis super contente.
2: Ça s'est passé comment? Tu lui as laissé carte blanche? Elle a pu. Enfin, voilà, tu dis c'était par rapport à une photo, mais tu vois, t'as laissé après en termes de couleurs, etc. C'est vraiment elle qui a pu décider ou vous avez construit vraiment ça ensemble?
0: Ce qui était vraiment chouette dans cette collaboration, c'est que c'était vraiment un échange, dans le sens où tout le long du processus, on était très attentifs l'un et l'autre, aux avis. Justement de l'autre, et donc on a composé ensemble, vraiment main dans la main. Bon, évidemment c'est elle et son talent qui a peint la pochette, mais elle était très à l'écoute de justement mon intention.
2: Très belle pochette, hein, que vous pouvez aller retrouver évidemment très sur les plateformes.
1: Deux beaux univers qui se sont rencontrés. Alors justement, tu parlais des réseaux sociaux, là c'est grâce aux réseaux sociaux. Est-ce que tu crois qu'à l'heure actuelle, c'est indispensable, le passage obligé pour un artiste d'être présent sur les réseaux sociaux? Parce que toi, tu t'en amuses, on te sent à l'aise avec ça, mais c'est peut-être pas le cas de tout le monde.
0: C'est ça, et je pense que c'est une chance et une force pour ma part de justement prendre plaisir à créer du contenu, que ce soit photo, vidéo, etc. Parce que pour moi, c'est aussi une façon de raconter mon histoire autrement qu'en chanson. Mais je pense qu'il y a des artistes à qui ça correspond pas du tout, et je pense qu'il y a d'autres opportunités justement pour
1: d'autres canaux,
0: se créer une
1: d'autres
0: audience. Je pense évidemment c'est une force parce qu'évidemment ça ouvre un champ des possibilités qui est immense.
2: Et puis de permettre de se faire découvrir aussi, on le sait avec TikTok, etc. Maintenant, une vidéo peut vite exploser. Peut-être la France peut te découvrir.
0: C'est ça, ouais.
1: Bon, alors on a hâte d'écouter. Ton nouveau titre ici, on l'a déjà inclus ici dans notre prog, devant l'appartement, le nouveau titre d'Edgar André. Et puis on continue à parler avec toi évidemment juste après.

0: Ah, c'est sympa comme tout. Jusqu'à la dernière goutte. Je n'interromps pas. Ah bah oui, j'ai l'artiste face à moi. Mais oui, Edgar André, notre invité avec son dernier titre, Devant l'appartement. C'est excellent, merci en tout cas d'être venu et merci pour ce beau titre d'ailleurs.
1: Merci à vous.
0: Comment ça se passe ce processus de création? Bah, on parlera peut-être de tout cela dans un instant parce que là, je vois qu'il est 17h41, Jeanne, le temps de la pub.
2: Eh oui, malheureusement, il faut bien payer nos salaires. Hein.
0: Exactement. Mais on revient juste après, restez là.
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1: Jusqu'à la dernière goutte. Vixen, c'était Sora Sol. Et là, nous sommes avec Edgar André qui est là. Merci d'être là, présent ici, en direct, en studio. Alors, c'est vrai, je te posais la question. C'est vrai qu'on se pose la question, finalement. C'est propre à chaque artiste, mais ton processus de création, tiens, quand tu fais de la musique.
2: C'est vrai qu'en commençant à faire de la musique, j'ai essayé différents process. Et en fait, on se rend compte qu'au fur et à mesure, il y a des process qui fonctionnent beaucoup mieux que d'autres. Mm-hmm. Et du coup, le mien, c'est d'abord en fait de m'isoler. En fait, comme je partage des musiques qui sont très intimes, j'ai besoin de ce moment d'introspection où c'est juste moi face à moi-même. Et donc, je m'isole avec ma guitare. Et je commence à d'abord trouver des mélodies à la guitare, puis essayer de les accompagner au chant. Mm-hmm. Une fois que j'ai quelque chose qui marche, j'essaye de mettre des mots là-dessus. Et en fait, les premières phrases que je vais écrire vont donner le ton justement de la thématique en fait que je vais développer ensuite tout le long du reste de la chanson.
3: Et tu pars demain, tu nous le disais en off, à Scoton, résidence avec une trentaine d'artistes belges. Bon, c'est déjà la 7e édition, pas mal d'artistes, hein, le duo Colt, Diego Dedé, Youssef Swatz qui sont passés par là et plein d'autres. Qu'est-ce que tu vas chercher dans cette résidence? Est-ce que c'est justement un lieu où tu crées de la musique, où tu vas créer tes prochaines chansons, ou c'est plutôt, c'est pour faire quoi?
2: En fait, ce qui est génial avec cette résidence, c'est qu'il n'y a pas d'impératif. Donc, on se réunit juste entre musiciens. Mm-hmm. Et il y a une espèce de synergie comme ça qui va venir créer en fait vraiment un espace de création.
1: Un bouillonnement.
2: C'est ça, immense. Mm-hmm. Ça va venir créer des connexions aussi parfois improbables. Moi, c'est grâce à Scoton que j'ai rencontré Justin De Smet, en fait, qui produit toutes mes chansons et qui m'accompagne sur mon projet musical. Et c'est grâce à eux aussi en fait que j'ai commencé à faire de la musique, parce qu'avant ça, je chantais... Mais rien de très concret. Et en fait, à force de voir justement Colt, Orlan et d'autres qui en fait vivent de leur musique et ont vraiment ce feu en eux, ça t'a
1: donné confiance peut-être.
2: C'est ça, un vrai déclic. Sans eux, je pense que j'aurais pas été ici aujourd'hui.
3: Mais comment tu t'es retrouvé là-bas? Comment on fait pour être invité à Scoton? C'est peut-être la question que tous les musiciens belges se posent.
2: Justement, on en parlait tout à l'heure, mais je postais en fait sur les réseaux sociaux, ce qui a fait qu'il y a certaines rencontres qui ont opéré, et progressivement en fait j'ai eu cette fameuse invitation, et depuis c'est vraiment un groupe d'amis dont je suis très proche.
3: Bon, après cette résidence, autre grande étape qui t'attend, les premiers concerts.
1: Ah, les lives.
3: Ce sera prévu pour quand?
1: La scène.
2: C'est prévu justement pour la fin de l'année, en fait, en même temps que cette EP donc, qui va sortir. C'est ça, 6 nouvelles chansons en fait à faire découvrir sur scène. Et donc c'est une première étape, parce que en 2 ans de composition, d'écriture, etc., j'ai fait très très peu de concerts.
1: Ouais.
2: Donc ça, c'est vraiment moi.
1: Tu appréhendes
2: Ouais, j'appréhende un peu, parce qu'évidemment,

0: Bon, c'est beaucoup d'inconnus, donc là on est dans les préparatifs, donc c'est la première fois que je dois construire un show, je ne sais pas du tout comment ça se passe.
1: Même en termes de scénographie, etc., c'est quand même beaucoup de travail.
0: Scénographie, cette liste, qu'est-ce que j'ai envie de raconter à travers mon concert, qu'est-ce que j'ai envie que le public ressente. Donc c'est beaucoup de nouvelles questions, mais c'est ça qui est génial aussi dans ce projet, c'est toutes les nouveautés et c'est ça qui me donne envie d'avancer.
1: Est-ce qu'on a déjà une petite idée des salles où on pourra te retrouver ?
0: Alors non, rien d'officiel pour l'instant, dès que je sais, je vous le dis.
2: Bon, on suivra sur les réseaux. Bon, cela étant, il est 17h51, on va continuer évidemment jusqu'à 18h la conversation. On le rappelle, Edgar André, c'est de la folk hein, finalement, c'est du belge, tu es bruxellois. Et en l'occurrence, eh bien, on va poursuivre cette conversation. Ton dernier titre, c'était devant l'appartement qu'on s'était écouté en l'occurrence. Et puis, il y a Louise Barrault qui, elle, chante une maison. C'est tout de suite.

0: Saint, il est bientôt 18h. Remarquez, il nous reste encore 5 minutes hein, pour parler avec Edgar André. Tu sais, on se faisait la réflexion là vraiment tous ensemble avec Jeanne et moi ici, notamment que Louise Barrault, la voix que l'on s'écoutait là, la chanteuse en l'occurrence, irait très très bien avec ta voix. Je sais pas ce que t'en penses.
1: Bah, j'aime beaucoup son univers. Le morceau là que vous venez de diffuser me parle ouais. beaucoup. Et c'est vrai que c'est assez proche de ce que je fais.
0: Si tu pouvais faire une collaboration comme ça, voilà.
2: Même, allez, on peut viser large et voir à l'international.
0: Ouais, même à l'international, rêvons.
1: Je pense que puisque j'écris en français, j'aimerais collaborer avec quelqu'un qui, a priori, elle aussi écrit en français. Mm-hmm. Et notamment, je pense à l'artiste Pomme, qui m'a beaucoup
2: inspiré. Ah, j'adore Pomme.
1: On a des univers aussi qui pourraient être assez...
2: Ah, c'est vrai que c'est bien.
0: Ouais, c'est vrai, c'est vrai.
2: Pomme, c'est magnifique. Hein.
0: Bon,
2: très
0: ceci dit, on avait des petites questions liées à Bruxelles, parce et que tu es bruxellois, ouais. évidemment.
2: Et puis, on est dans Bruxelles centrale, évidemment, l'émission qui vous fait découvrir les meilleures choses sur Bruxelles. Et justement, toi, Edgar, c'est quoi ton quartier préféré à Bruxelles?
1: Mon quartier préféré, je pense que ce serait autour de Sainte-Catherine. Mm-hmm. J'aime beaucoup ce quartier. Et d'ailleurs, petite anecdote, j'ai ouvert un bar.
2: Je me souviens.
1: Il y a quelques années dans ce quartier.
0: C'est vrai.
1: C'est pour ça que.
2: Ouais. Hey, génial, les Aperol Spritz étaient à 5 euros. Autant te dire qu'on trouve plus ça nulle part.
0: Bon, ben oui. Alors, s'il fallait inviter, je sais pas moi, justement, un artiste que tu aimes, un chanteur, une chanteuse, par exemple, ici, ou enfin, un artiste au sens large, on va dire.
2: Au sens large, sens pas large. Forcément dans la musique.
0: Oui,
2: hein,
0: voilà.
2: Ça peut être.
0: Mais qui soit
2: forme de talent.
0: Bruxellois.
2: Bruxellois.

0: Qu'est-ce que ce serait?
1: Il y a énormément d'artistes qui mériteraient d'être ici, mais je pense à Tones, qui est un rappeur bruxellois qui est magique, il écrit super bien.
0: Tones qui est d'ailleurs dans la prog de BX1, évidemment.
1: Ah bah voilà, comme quoi.
0: Ton adresse préférée à Bruxelles, restaurant, bar, l'endroit où t'aimes te balader, peu importe, le truc que t'aimes à Bruxelles.
1: Alors ce serait un endroit que j'ai découvert il n'y a pas très longtemps, ça s'appelle le Baron Perché. Et en fait c'est un bistrot qui fait aussi librairie et qui fait aussi espace culturel.
2: Ah génial.
1: C'est
2: génial.
1: Un lieu plein de vie, je vous conseille, c'est entre Châtelain et Saint-Gilles.
2: Okay.
1: Et les fondateurs sont hyper sympas, franchement c'est super bonne énergie.
2: Tu as le choix d'un titre pour terminer, parce que là, le temps passe. On t'a proposé de choisir un morceau en guise d'au revoir. Qui as-tu choisi?
1: Alors, j'ai choisi une artiste qui s'appelle Mado, avec son titre « Les gens bizarres ».
2: Voilà.
0: Eh ben, merci Edgar. On rappelle ton titre « Devant l'appartement ». C'est sorti la semaine dernière. C'est dispo sur toutes les plateformes. Et puis, on attend évidemment la suite avec ton EP qui arrivera à la fin du mois de novembre.
2: On te réinvite. Mado, évidemment, que tu as choisi. Bah, on s'écoute là tout de suite. « Les gens bizarres », c'est sur BX1. Merci d'être là.

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1: Bonjour, bienvenue dans Background, toute nouvelle émission de BX1, la radio Background entre 12h et 13h, rediffusée de 18 à 19 tous les jours de la semaine. Dans Background, nous recevons une ou un artiste de la Fédération Wallonie-Bruxelles qui assure la curation musicale. En d'autres mots, notre invité pilote la programmation de l'émission avec ses coups de cœur, ses découvertes, des influences, des incontournables et bien sûr ses propres créations. Cette semaine, dans

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1: Bonjour, bienvenue dans Background, toute nouvelle émission de BX1, la radio Background entre 12h et 13h, rediffusée de 18 à 19. Tous les jours de la semaine, dans Background, nous recevons une ou un artiste de la Fédération Wallonie-Bruxelles qui assure la curation musicale. En d'autres mots, notre invité pilote la programmation de l'émission avec ses coups de cœur, ses découvertes, des influences, des incontournables et bien sûr ses propres créations. Cette semaine, notre invité est Raphaël Germser, multi-instrumentiste, compositrice. Elle a travaillé avec des artistes comme Wax Taylor, Burt Penn, Monolith Noir ou Alice George Perez. Depuis quelques années, elle sort régulièrement des sons sous son nom, deux EP puis un album complet en 2026. Il s'intitule Comet. Raphaël voyage dans les univers musicaux pop, électro, rock, touchante, intimiste, parfois mélancolique, mais toujours love. Raphaël, c'est une artiste à découvrir sans modération. On s'y attelle dans Background. Deux sons signés Raphaël Germser en démarrage d'émission. Queen of the Desert. Mais d'abord, Sans toi, Is That So, un des morceaux phares de son album Comet.

0: On vient d'écouter à la suite deux titres de Raphaël Germser, Sans toi, Is That So, et un plus ancien, Queen of the Desert, car Raphaël est bien sûr l'invité de la semaine dans Background, c'est un plaisir. Bonjour Raphaël.
1: Bonjour Pierre.
0: On se fait un plaisir, tu nous as concocté des playlists pour toute cette semaine, donc Background entre 12h et 13h avec Raphaël aux commandes. Peut-être un petit mot sur ton actu. Tu as sorti un titre au début de l'été et tu m'as dit que tu étais fort occupé en ce moment. Peut-être quelques mots sur ton actu.
1: Écoute, pour le moment, il y a des choses qui se préparent. J'ai eu la chance de participer et de gagner le concours du parcours mini-golf. Et donc, via ce concours, nous avons le soutien, mon projet a le soutien des centres culturels tels la Maison Poème, le Brass, le BEMP, les Volumineuses, l'Atelier 210. Et donc, grâce à ça, on a eu accès à une résidence cet été. On a travaillé avec mon full band et ça, c'est trop bien parce que donc on est à 4 sur scène avec Audrey Dechèvre, Arnaud Héron et Noémie Dambré. Et on prépare ça parce qu'on va jouer au 50 Lab au mois de novembre et on est super content. C'est déjà une bonne info.
0: C'est une très bonne info. Alors, tu seras curatrice de cette émission toute la semaine. Tu t'occupes de la programmation. Tu vas nous faire découvrir plein de titres, des morceaux que tu aimes, des morceaux auxquels tu as collaboré. Ma première question, c'est est-ce que c'est un exercice que tu as déjà pratiqué?
1: Eh bien, jamais. Cependant, faire des playlists, j'adore. J'ai toujours fait ça, même quand j'étais gamine avec mes cassettes. J'ai toujours fait des playlists. Donc, sélectionner des morceaux, ouais, ça j'aime bien.
0: Tout de suite se lancer dans cette première playlist de la semaine, celle du lundi, avec deux artistes, One Horse Land et puis Alice George Perez.
1: Alors, One Horse Land, c'est un groupe qui n'existe plus et c'est un groupe qui a été créé par un ami qui s'appelle Jérémy Fraboni, qui actuellement a un projet qui s'appelle Hills of Belgium avec du banjo et du violon. Et donc, à l'époque, il avait ce groupe-là. J'ai découvert en retard cet album que je trouve sublime et cette chanson que je trouve que je ne me lasse pas de ce morceau. Et puis, Alice George Perez, c'est une... Je pense que c'est ma plus belle rencontre musicale et humaine de la saison dernière. Son album est sublimissime. J'ai choisi ce morceau-là parce que c'est le plus court, mais en vrai, tout l'album, il faut aller l'écouter. On continue à collaborer avec Alice. On est en train de travailler sur des nouveaux morceaux et je suis tellement ravie de travailler avec cette personne-là.
0: Voilà. On va écouter tes deux premiers choix de la semaine, One Source Land et Alice George Perez.

0: On vient d'écouter Alice Georges Pérez avec The Stream. On va continuer ta playlist avec deux autres artistes. Tu vas nous révéler leur nom.
1: Alors, on va continuer avec Rose Dog et une session tout à fait inédite qu'ils ont enregistrée cet été, et le morceau s'appelle Sister. C'est un groupe plutôt un peu électro, et là c'est un morceau vraiment juste guitare-voix que je trouve sublimissime. Et c'est des amis. Donc Rose Dog, c'est deux personnes, c'est Victor Novak et Emil Stengele. Est-ce que j'ai bien dit ton nom, Émile? Ils vont sortir leur EP en novembre, le 20 novembre, un EP qui s'appelle Threshold. C'est des amis et j'aime beaucoup ce qu'ils font et j'ai envie de pouvoir partager leur musique. Ensuite, Marthe Amour, je l'ai rencontrée au Secret de Session et c'est une artiste que j'aime beaucoup et j'avais envie de partager ce morceau-là que j'aime beaucoup.
0: Eh bien, on va se le partager, et c'est le principe de cette émission. Le partage de musique, Marthe Amour, I See You, et puis Rose Dog avec Sister en live.

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0: Et on va terminer cette première playlist de la semaine avec Raphaël Germser, notre curatrice de la semaine, avec un dernier morceau, c'est June Sanson. Tu vas un petit peu nous expliquer ton choix.
1: Alors, c'est une personne que je ne connais pas du tout, pas bien du tout. Je l'ai rencontrée quand on a passé ce concours pour le parcours mini-golf. C'était une soirée trop chouette parce que c'était que des artistes que je ne connaissais pas. Et donc, j'ai découvert June ce jour-là. Et c'était une personne un peu introvertie. Et sur scène, j'ai adoré sa sensibilité. Et donc, j'ai trouvé ce morceau-là qui est sur les réseaux. J'ai trouvé ce morceau-là qui est sur les plateformes. Que je trouve simplement sublime. Voilà.
0: Et le morceau s'appelle Marianne. On va l'écouter tout de suite. Merci Raphaël.
1: Avec plaisir.
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June Sanson clôturait avec le morceau Marianne, la première playlist de Raphaël Germser, notre curatrice musicale dans Background toute cette semaine. On la retrouve bien sûr demain pour une nouvelle sélection. Vous pouvez réécouter cette émission ce soir après le flash de 18h. Et pour terminer cette émission, je vous propose à la suite Zone, un projet instrumental du musicien Martin Collier. On écoutera le son Magma, mais aussi après la pub, Marty Boy et Paul Position, Nikou sous les pavés, la plage, King Jomi, le dernier single en date de Jean-Paul Groove, mais là maintenant c'est Aurel, extrait de son album Apparaître ce vendredi, on écoute Là-bas.

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Non, ça je le dis pas. 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